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Les types qui traînent et qu'on retrouve pas. Un bar américain, les cheveux dans les yeux, le goût des armes et des médailles en chocolat. 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Et les flaques sur le carrelage, le parcours de la Brinks, tous les détails dans le journal, au tout petit matin, le carton plein.

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0: Et bonjour à vous, RFI Matin commence. 3 heures d'infos, de reportages tout autour du monde, d'invités aussi ce matin, notamment le Sénégalais Alioune Tine répond aux questions d'RFI un mois exactement après la disparition de Moussa Kaka au Niger. Une disparition forcée selon RSF. Alioune Tine, fondateur d'Africa Jome, ancien expert de l'ONU pour les droits de l'homme, regrette, lui, ce qu'il appelle la totale indifférence de la communauté africaine et internationale. Vous l'entendrez dans une demi-heure. D'abord, c'est...

0: Votre journal, Julien Coquelrand, M1, bonjour.
1: Bonjour Andréane, à la une de l'actualité, cet incident toujours entouré de mystères et de spéculations, le détournement d'un vol entre Dubaï et Tel Aviv hier matin. Après une altercation dans la cabine de pilotage et la plongée vertigineuse de l'appareil, Israël évoque une tentative d'attentat djihadiste alors que la compagnie Fly Dubaï appelle pour l'instant à s'abstenir de toute spéculation prématurée. Dans l'actualité également, 86 noms et 86 photos pour donner un visage au disparu d'Ibrahim Traoré, l'initiateur au Burkina Faso d'un groupe d'opposants qui a publié hier un recensement des enlèvements et des séquestrations arbitraires dans le pays, 4 ans jour pour jour après le coup d'État. On part aussi au Royaume-Uni où le Premier ministre Andy Burnham affiche son envie d'un retour dans l'Union Européenne. En France où le gouvernement présente aujourd'hui son projet de budget face à l'envolée de la dette du pays. Et puis est-ce la fin de son parcours en Seleção? Cristiano Ronaldo claque la porte de l'équipe portugaise de football.
0: Un scénario qui se dessine, mais des zones d'ombre qui subsistent.
1: Que s'est-il passé hier à bord du vol 1073 de la compagnie Fly Dubaï? L'appareil qui devait relier Dubaï à Tel Aviv et dont les 174 passagers ont bien cru ne jamais ressortir vivants. L'avion a plongé de quelques 5000 mètres alors qu'une altercation éclatait dans la cabine de pilotage. Le copilote de l'appareil aurait poignardé son collègue avant d'être maîtrisé par des membres d'équipage et des passagers. Que l'avion ne soit détourné vers l'Arabie Saoudite pour atterrir en urgence. Des passagers pour la plupart israéliens qui ont été rapatriés dans la soirée à Tel Aviv. Reportage de Frédéric Misselin à l'aéroport.
2: Je n'arrive pas à croire qu'on soit rentré. C'est le cauchemar d'une vie.
3: Ron est soulagé mais encore très choqué. Comme les autres rapatriés israéliens, il raconte les turbulences, la peur que l'avion s'écrase, la découverte du pilote poignardé. Eran est venu à l'aéroport accueillir sa sœur et son beau-frère de retour de Dubaï.
4: C'était l'un de ceux qui ont aidé à maîtriser le copilote. On a vu, tu sais, des extraits vidéo où on l'aperçoit. Le gars avec du sang, c'est lui, c'est Asaf. On le considère comme un héros, oui, l'un des héros.
3: Malgré ses blessures, le pilote poignardé a réussi à ouvrir la porte du cockpit. Un dentiste a arrêté l'hémorragie. Et Yaniv Ayoun a maîtrisé l'assaillant. Et Viatal, un des passagers, raconte.
5: Ce type est entré dans la cabine et il a écarté le terroriste qui essayait de détruire les commandes de l'avion pour le faire s'écraser. Donc il l'a poussé et il a tiré sur le manche parce que l'appareil était en train de piquer, de dégringoler. Oui, il nous a sauvés.
3: Benjamin Netanyahou est venu à l'aéroport accueillir les rescapés. Le Premier ministre affirme que l'auteur de l'attaque voulait que l'avion s'écrase. Frédéric Misselin, Tel Aviv, RFI.
1: Israël qui évoque donc une tentative d'attaque terroriste djihadiste alors que la veille mardi, Benjamin Netanyahou mettait en garde le pays contre le risque d'une attaque à l'approche des élections du 27 octobre. Le Premier ministre appelle les services de sécurité du pays à se préparer à toute menace potentielle supplémentaire et affirme aussi qu'Israël participera à l'enquête. La piste qu'il avance n'a pour l'instant été confirmée ni par l'Arabie Saoudite où l'avion a atterri, ni par la compagnie Fly Dubaï qui suspend ses vols vers Israël et appelle à s'abstenir de toute spéculation prématurée. Donald Trump lui-même n'a pas voulu se prononcer sur la question à l'issue d'un entretien avec Benjamin Netanyahou. Le copilote était peut-être un terroriste ou un cinglé, commente le président américain.
0: Dans la région, toujours pas de déblocage dans le détroit d'Ormuz.
1: L'Iran a fait savoir hier qu'il avait reçu une réponse formelle des États-Unis alors que Donald Trump avait déjà rejeté publiquement samedi sa proposition pour une réouverture sous condition. L'Iran qui semble être en train de perdre un atout majeur dans ce bras de fer. Plusieurs cabinets d'analyse des mouvements pétroliers affirment en effet que le pétrole transite à nouveau dans le détroit et qu'il se rapproche même de son niveau d'avant-guerre. Près de 13 millions de barils seraient sortis quotidiennement d'Ormuz ces derniers jours, selon Kepler. C'est seulement 1 million de moins qu'avant la guerre, même si le prix du baril devrait lui se maintenir à un niveau élevé, Pierre-Olivier.
6: Il y a d'abord l'état des stocks mondiaux de pétrole. Très sollicité depuis 7 mois et le blocage du détroit d'Ormuz, ses réserves doivent être reconstituées, ce qui va prendre du temps et maintenir la demande mondiale de brut sous tension. Mais ce n'est pas tout. Les capacités de raffinage dans les pays du Golfe ont été fortement endommagées pendant la guerre. Les raffineries du monde entier tournent donc à plein régime pour essayer de compenser. Mais malgré tout, essence et surtout diesel arrivent au ralenti sur les marchés. Autre problème, même si les grandes banques et les analystes s'accordent à dire que le brut transite à nouveau par Hormuz, difficile de savoir précisément le volume qui en sort chaque jour. Des quantités fluctuantes qui ne sont pas de nature à rassurer les investisseurs sur le long terme. Enfin, c'est en partie grâce à l'appui de la marine américaine que des pétroliers peuvent sortir du détroit d'Hormuz sans être visés par l'Iran. Une assistance extrêmement coûteuse qui pourrait être interrompue à tout moment par les États-Unis et congestionner à nouveau le détroit d'Hormuz.
1: Et l'amélioration des exportations de brut depuis le Moyen-Orient qui semble en tout cas encourager les marchés. Le cours du baril de Brent de la mer du Nord est repassé ce matin sous la barre symbolique des 100 dollars.
0: Aux États-Unis, elle devait être la première femme exécutée dans le pays depuis 2023.
1: Suspendue par un juge fédéral in extremis avant d'être réautorisée par la Cour suprême, l'exécution de Christa Pike dans le Tennessee a échoué cette nuit. Les témoins présents sur place affirment l'avoir entendue continuer de respirer malgré une double injection létale. Ses avocats affirment qu'elle est à présent soignée à l'hôpital. Ils évoquent des difficultés d'accès aux veines et un produit d'injection dégradé.
0: RFI 5h07 à Ouagadougou, au Burkina Faso. La junte célébrait hier les 4 ans du coup d'État qui a porté au pouvoir le capitaine Ibrahim Traoré.
1: L'occasion choisie par un groupe d'opposants, pour la plupart contraints à l'exil, de publier un trombinoscope, une liste de noms et de photos, dénombrant avec précision les 86 cas d'enlèvement et de séquestrations arbitraires depuis le putsch du 30 septembre 2022. Le recensement baptisé « Les disparus d'Ibrahim Traoré » veut dénoncer l'autoritarisme du pouvoir en place et incarner ces disparitions pour lutter contre l'oubli, Frédéric Garat.
7: 4 ans de pouvoir d'Ibrahim Traoré et 86 enlèvements documentés, c'est l'autre bilan de la junte que dresse ce front antiputschiste, le FRAP, un groupe d'opposants en exil. Il publie sur les réseaux sociaux une longue liste de noms et de photos de femmes et d'hommes qui, sans motif officiel, ont été arrêtés, certains pour une seule journée, d'autres pendant plus de 3 ans. Journalistes, politiques, syndicalistes, militaires, épouses, fils ou bien filles d'opposants, la répression ne fait pas dans le détail et l'arbitraire frappe tous ceux qui critiquent le pouvoir. Yacouba, qui souhaite rester anonyme, est l'un des auteurs de cette liste.
8: C'est une répression généralisée. En fait, il est interdit d'avoir une opinion sous ce régime. Imaginez que pour certains, c'est un simple commentaire sur Facebook ou sur WhatsApp qui les a fait être enlevés. Et ce qui est le drame dans cette affaire, c'est la généralisation de ces enlèvements et de ces séquestrations. Aujourd'hui, c'est devenu banal.
7: Oumar Koulibaly, cyberactiviste, s'est exilé en 2023 suite à ses critiques contre la junte burkinabé. Hors d'atteinte, c'est donc son père, Pengé Koulibaly, militaire à la retraite de 63 ans, qui a été enlevé en septembre 2024.
9: Comment est-ce qu'on peut aller s'en prendre à un vieux qui est déjà à la retraite, qui s'est donné pour ce pays, qui a lutté pour le pays? Et aujourd'hui, il est au soir de sa vie et on vient, on l'enlève comme ça, puis bon, on disparaît avec lui pendant plus de 2 ans.
7: Le réseau du front antiputschiste affirme que cette liste des 86 disparus d'Ibrahim Traoré n'est que la première d'une longue suite d'au moins 200 disparitions.
1: Frédéric Garam.
0: À la une également cette question, est-ce le début de la fin du Brexit?
1: 10 ans après le référendum de 2016 qui avait acté la sortie du Royaume-Uni de l'Union européenne, et alors que selon les sondages, une majorité d'électeurs regrette aujourd'hui ce choix, le Premier ministre travailliste Andy Burnham a fait réagir hier en relançant l'idée d'un possible retour dans l'UE. Welcome back, lui a même répondu le président français Emmanuel Macron. Rien n'est encore fait pour l'instant, mais Sidonie Gaucher, c'est la première fois qu'un chef de gouvernement britannique évoque cette hypothèse.
10: 10 ans après le référendum qui a brisé le pays, Andy Burnham estime qu'il y a plusieurs options.
11: On peut garder le statu quo si l'on estime que c'est la bonne voie à suivre. On peut examiner les propos de George Osborne ou l'idée des libéraux démocrates concernant le marché unique. On peut aussi opter pour une rupture totale. Des options, il y en a, et on doit peser le pour et le contre de chaque scénario. Ce qui n'est pas acceptable, c'est de laisser cette question en suspens. It's not good enough to
10: leave that question just hanging. Il met les pieds dans le plat, là où aucun gouvernement n'a souhaité s'engager, malgré les effets négatifs largement reconnus du Brexit, notamment sur l'économie.
11: Je suis très clair et je le dirai sans détour. Le Brexit a fait plus de mal que de bien. Je pense qu'environ 60% de la population britannique partage cet avis. La question est donc de savoir ce que nous allons faire à ce sujet.
10: D'ailleurs, de hauts responsables de Downing Street ont pris contact avec des groupes de réflexion et des instituts de sondage pour prendre le pouls de l'opinion publique sur un retour dans le bloc. Une perspective qu'Andy Burnham a dit vouloir voir se concrétiser de son vivant. Sidonie Gaucher, Londres, RFI.
1: Et sur un autre dossier, Andy Burnham qui évoque par ailleurs de fortes indications pointant vers une implication de l'Iran dans l'attaque déjouée par la police britannique près de la base militaire de Fairford utilisée par les États-Unis. Un mot aussi de cette annonce. Entre Londres et Paris, le Royaume-Uni a annoncé hier soir mettre fin à l'accord d'échange de migrants conclu avec la France à l'été 2025. On en parle dans notre dossier à 7h, temps universel.
0: La France où le gouvernement présente aujourd'hui son projet de budget.
1: Attendu au tournant aussi bien par les marchés financiers que par l'opposition, Sébastien Lecornu évoque un budget de redressement. Pour qualifier les coupes rases qu'il prévoit, 54 milliards d'euros d'économies sur lesquels députés et sénateurs vont devoir désormais trouver un compromis. La tâche s'annonce difficile, Oriane Gendron.
12: Mercredi, comme depuis des semaines, Sébastien Lecornu s'est montré alarmiste. Au moment où la dette atteint 119% du PIB et que les taux d'intérêt s'envolent, il insiste sur la nécessité d'avoir un budget. Comme l'an dernier, il compte sur un compromis avec les socialistes. Il leur a adressé une lettre la semaine dernière. Mais la route est encore longue, d'après le député PS, Romain Eskenazi.
13: Nous sommes démocrates, conscients qu'il n'y a de majorité absolue pour personne et que les parlementaires doivent se parler. Néanmoins, pour faire un compromis, il faut être deux.
12: Dans le budget présenté ce matin, beaucoup d'irritants pour la gauche, en particulier sur les coupes envisagées dans les dépenses de santé. Il faudra trouver un terrain d'entente avec un bloc central qui, de son côté, semble s'aligner avec ce budget et les 54 milliards d'économies envisagées. Perrine Goulet du Modem.
14: Quand on a des taux qui s'envolent comme ces dernières semaines, il est plus qu'important de regarder les économies qu'on peut faire dans un certain nombre de secteurs, peut-être arrêter certains dispositifs.
12: Reste également la très épineuse question des pensions de retraite. 5,5 milliards d'économies envisagées via une désindexation totale ou partielle. Cette fois, la droite et l'extrême droite seront vigilants. Présidentielle oblige, la configuration est néanmoins un peu différente de l'an dernier. Si LFI promet toujours la censure, Marine Le Pen est prête à accepter un budget imparfait et à le modifier si elle est élue.
1: Oriane Gendron.
0: Et puis du football pour terminer, Julien, et la possible fin d'une longue épopée.
1: Celle de Cristiano Ronaldo qui, du haut de ses 41 ans, avait déjà fait comprendre à l'issue de la Coupe du Monde que cette saison serait sa dernière. L'aventure pourrait même se terminer encore plus vite avec la sélection portugaise après sa décision spectaculaire de quitter le groupe au beau milieu de la série de matchs en Ligue des Nations. Le Portugal affrontera le Danemark ce soir sans le quintuple Ballon d'Or, furieux d'avoir été relégué sur le banc, Christophe Diremzio.
15: Cristiano Ronaldo filant du stade de Copenhague dans une fourgonnette de sa fédération alors que ses coéquipiers entament leur séance, l'image ressemble fort à celle d'une sortie définitive de la vie de la Seleção. Signe avant-coureur du mini psychodrame national, dimanche dernier, lorsque la star, remplaçante en Norvège, espère sans jamais la voir venir, une entrée en jeu que le sélectionneur Jorge Jesus lui a fait miroiter. La victoire à Oslo, la star ne la célèbre pas avec ses coéquipiers. Deuxième acte mardi, le capitaine ne s'entraîne pas lors d'une halte en Suède. Pas un refus, juste un travail individuel en salle, tente de justifier le technicien. Mais le malaise semble persister au point que le président de la fédération portugaise débarque au Danemark plus vite que prévu pour essayer de désamorcer la crise. Manifestement, peine perdue, car en conférence de presse ce mercredi, Jorge Jesus laisse entendre qu'il titularisera Gonçalo Ramos à la pointe de l'attaque, l'affront de trop pour le quintuple Ballon d'Or, qui claque la porte en ménageant le suspense sur les raisons précises de son geste et son avenir en sélection. Difficile tout de même de croire qu'il en a un, si lui-même sent qu'il n'y a plus sa place.
1: Christophe Diremzio.
0: Et Julien Coquel-Rohem pour le journal.
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0: Et le foot ce matin, c'est aussi les éliminatoires de la CAN, la prochaine CAN avec la victoire écrasante des Bafana. Bafana, qu'en sera-t-il aujourd'hui entre la Guinée et le Kenya? Pays organisateur, on suivra ça et on en parle avec Antoine Grenier dans 30 minutes. RFI Matin, l'info tout autour du monde. Aujourd'hui, 1er octobre, on parle notamment du Niger, alors que notre confrère Moussa Kaka a quitté le média Saraounia il y a un mois et qu'on est sans nouvelles de lui. Depuis, on en parle ce matin avec notre grand invité Afrique, le Sénégalais Niountine, qui a été un expert de l'ONU pour les droits de l'homme et qui dit regretter la totale indifférence de la communauté africaine et internationale sur ce dossier. Rendez-vous 7h45 et dans une heure, on parle justice internationale avec notre grand invité, 80 ans après le verdict du procès de Nuremberg. Nuremberg. Bruno Catala répond à vos questions tout à l'heure, Arnaud Pontus.
17: Oui, Bruno Catala a été un des pionniers de la Cour pénale internationale, premier greffier de la Cour de 2003-2008, acteur et témoin de l'installation de la CPI. Dans le livre qu'il vient de faire paraître, Juger le mal, il mêle ses souvenirs et le récit de l'histoire de la justice pénale internationale. Une histoire qui commence donc il y a 80 ans avec le procès de Nuremberg en Allemagne, premier tribunal international de l'histoire, chargé à l'époque de juger les principaux dirigeants nazis encore en vie. Les bases de la justice pénale internationale étaient ainsi posées. Qu'en reste-t-il aujourd'hui ? Attaquer, contester la justice internationale a-t-elle encore un avenir ? On en parle avec le juge français Bruno Catala tout à l'heure.
0: À tout à l'heure, Arnaud. Jusqu'à 10h, on parle aussi de l'Ukraine et puis de cet incident survenu hier sur le vol Fly Dubai qui reliait donc Dubaï et Tel Aviv. On va essayer de comprendre ce qu'il s'est passé alors que le Premier ministre israélien parle de tentative d'attaque terroriste djihadiste. Voilà, on continue aussi d'évoquer ce matin la guerre en Éthiopie et la contre-offensive de l'armée fédérale, mais aussi le budget de la France. Il doit être présenté aujourd'hui. Vous avez une partie du programme. On commence. Les Brésiliens voteront dimanche pour le premier tour de la présidentielle face au sortant Lula, notamment Flavio Bolsonaro, le fils de l'ex-dirigeant d'extrême droite et dans la droite ligne de son père. Il a fait de la lutte contre l'insécurité l'un de ses axes principaux, un sujet sur lequel la gauche de Lula a pu décevoir. RFI à l'écoute des électeurs et des électrices au Brésil, c'est notre grand reportage du jour. Et tout de suite un extrait, c'est signé Sarah Cozzolino.
18: Je m'appelle John John, j'ai 51 ans, je vis dans le cimetière nord de Manille.
19: John John, de son vrai prénom Angelito, se réveille d'une sieste. Il dormait sur un banc au deuxième étage d'un mausolée.
0: Alors ça c'était donc le grand reportage d'hier qui était aux Philippines à Manille avec toutes ces personnes qui ont dû aller vivre dans le cimetière nord de Manille. Aujourd'hui on est donc bien au Brésil avec le grand reportage du jour de Sarah Cozzolino à l'écoute des électeurs et des électrices avant le premier tour de la présidentielle.
20: Je peux vous dire que nous affronterons les criminels avec force et courage, et que ceux qui lèveront la main sur les femmes pendant mon gouvernement iront en prison. Il nous reste peu de jours. Votons ensemble pour Flavio Bolsonaro.
21: En 2022, l'ancien président Jair Bolsonaro avait remporté 58% des votes dans cette banlieue pauvre de l'État de Rio contre 41% pour le vainqueur et actuel président Lula. Pamela Oliveira, 35 ans, porte un t-shirt aux couleurs du Brésil sur lequel elle a placé deux autocollants, l'un à l'effigie du candidat Douglas Ruas et l'autre de Flavio Bolsonaro.
22: On a besoin de changement. Le Brésil marche sur la tête avec ce gouvernement de Lula. Nous voulons une vraie politique sécuritaire et je pense qu'on peut faire confiance à Flavio parce qu'on connaît son père et il suivra la même ligne.
23: L'année dernière, il y a eu une énorme opération policière dans le complexe de Peña qui a fait plus de 120 morts du côté des habitants des favelas. Qu'est-ce que vous en avez pensé, vous, de ce type d'opération ?
22: Une réussite, parce que tous ceux qui sont morts, c'était des bandits. Ils ont été retrouvés dans la forêt. Donc on ne peut pas recevoir des arguments selon lesquels c'était des travailleurs, de bons citoyens. Non, c'était des criminels. Donc c'est un pas en avant, parce qu'aujourd'hui, la rue leur appartient et nous vivons enfermés chez nous. Cette criminalité sévit dans tout le Brésil.
23: Pour vous, plus d'opérations policières, c'est une des solutions pour plus de sécurité ?
22: Oui, c'est l'une des solutions et la plus adéquate face à la situation actuelle, parce qu'ils ont le contrôle des rues.
0: Notre grand reportage du jour sur RFI au Brésil a écouté intégralement 17h10, temps universel. C'est l'un des métaux rares de la transition énergétique et de l'électrification. Le cuivre a atteint ces derniers temps des records de prix. Florent Guignard, c'est notre question d'environnement que l'on va résumer ainsi. Va-t-on un jour manquer de cuivre ?
2: Alors c'est vrai que cette question est légitime, tant le cuivre est une matière première indispensable à la transition énergétique. Certains font même le parallèle avec le rôle qu'a eu le pétrole au XXe siècle. Aujourd'hui, le cuivre est partout parce qu'il a des qualités, comme nous le dit Cédric Philibert. Il est spécialiste de l'énergie et chercheur associé à l'Institut français des relations internationales.
3: Le cuivre est très utile dans toute la transition énergétique, évidemment, hein, parce que c'est un bon conducteur de chaleur, c'est un bon conducteur d'électricité. Donc on le trouve dans les pompes à chaleur, on le trouve dans les échangeurs thermiques, on le trouve dans les moteurs électriques, on le trouve dans les transformateurs, dans les réseaux, on le trouve dans les panneaux photovoltaïques, dans les éoliennes, on le trouve absolument partout dans la transition.
0: Et c'est pour cette raison, Florent, que le prix du cuivre a explosé ?
2: Oui, en partie, il y a aussi des phénomènes spéculatifs et les stocks gigantesques que font les États-Unis. Résultat, le prix du cuivre a augmenté de 36% en un an, ce qui suscite d'ailleurs des convoitises. En France, il n'y a pas une semaine, voire un jour, sans qu'on évoque un vol de cuivre, des câbles de la SNCF, du réseau électrique, de l'éclairage public. Et en 2014, le journal de France 2 racontait comment des voleurs de cuivre s'attaquaient à des éoliennes.
4: C'est le nouveau terrain de prédilection des voleurs de métaux, les éoliennes.
5: Voilà, donc c'est ici que les malfaiteurs ont réussi à ouvrir la porte.
4: Quelques minutes ont suffi aux malfrats pour faire disjoncter l'éolienne et pour sectionner le long des parois 910 mètres de câbles, une tonne de cuivre.
0: Alors, Florent, le risque de pénurie existe ?
2: En tout cas, il est régulièrement évoqué par des analystes, des experts, mais Cédric Philibert de l'IFRI se montre beaucoup plus optimiste.
3: Le cuivre n'est pas le métal le plus en tension, c'est le plus important du point de vue de la transition par son volume. Hein. On prévoit toujours à 5 ans ou 10 ans qu'on ne va pas avoir assez de ressources, et en fait, quand on arrive au moment dit, on s'aperçoit qu'on a assez de ressources. Parce que quand les prix montent, les gens trouvent des alternatives, ils apprennent des façons d'économiser le cuivre, on trouve des astuces. Si on regarde ce qui s'est passé... on s'aperçoit qu'on a toujours répondu à la demande de cuivre.
2: Et puis il y a des usages qui disparaissent, comme les fils du téléphone remplacés par la fibre optique.
0: Il n'empêche que la consommation de cuivre est en forte hausse.
2: Oui, par exemple, pour un véhicule électrique, il faut 4 fois plus de cuivre que pour une voiture thermique. La Chine absorbe la moitié de la consommation mondiale de cuivre. Et puis il y a aussi l'explosion récente de l'intelligence artificielle qui a besoin de cuivre. Mais là, on n'est plus dans la transition énergétique. Avec l'IA, on est juste dans la surconsommation énergétique.
0: Et les mines de cuivre, Florent, elles sont sous tension.
2: Oui, ça peut arriver comme la semaine dernière dans la plus grande mine de cuivre au monde, la mine à ciel ouvert d'Escondida au Chili dans le désert d'Atacama. Après la mort d'un ouvrier, l'extraction a été interrompue, ce qui a immédiatement entraîné une flambée du cours du cuivre qui a frôlé les 15 000 dollars la tonne. Mais pour l'essentiel, les mines de cuivre sont capables de répondre à la grosse demande. C'est la conviction de Cédric Philibert.
3: On nous dit oui, on ne va pas y arriver parce qu'il faudrait ouvrir des tas de mines nouvelles et ça prend 15 ans pour ouvrir une mine. Enfin, je lis ça tous les jours sur les réseaux sociaux. La réalité, c'est que les mines procèdent par extension, soit en profondeur, soit latérale, et donc produisent plus si nécessaire en fonction de la demande et de la rentabilité.
2: Sachez encore que le cuivre est 100% recyclable, il ne devrait donc pas menacer la transition énergétique, même si elle risque de coûter cher.
0: Florent Guignard pour la question d'environnement, 7h23 à Paris. En France, aujourd'hui, 1er octobre, les protections hygiéniques réutilisables deviennent intégralement ou partiellement remboursées pour toutes les personnes de moins de 26 ans qui en ont besoin. Près de 7 millions de personnes peuvent récupérer des culottes ou des cups menstruels en pharmacie. Le gouvernement, lui, justifie le remboursement de ces produits par leur caractère écologique. Mais pour les étudiants de l'Université Paris-Nanterre, la mesure ne convainc pas totalement. Juliette Burnel leur a posé la question.
24: Tampons, serviettes, antidouleurs. Avoir ces règles coûte cher. En France, une personne menstruée peut débourser 10 à 15 euros par mois. À l'Université Paris-Nanterre, l'épicerie solidaire offre une alternative aux étudiants.
25: On a des kits d'hygiène, on a des serviettes hygiéniques, des tampons, des culottes menstruelles aussi et des cups. Il ne nous en reste pas beaucoup, mais on en a.
24: Yassinia est étudiante sur le campus, mais aussi bénévole à l'épicerie. Elle sait qu'ici, les prix défient toute concurrence.
25: 30 centimes, 20 centimes, alors qu'en magasin, ça coûte beaucoup plus cher.
24: Elle a appris que les culottes et les cups menstruels seraient entièrement ou partiellement remboursés.
25: Sur les réseaux sociaux, et je trouve ça très très intéressant et surtout très important parce que vu le prix, on ne peut pas se permettre de payer ça, surtout en tant qu'étudiante.
24: Avec la nouvelle mesure, Yassinia aimerait tester les culottes menstruelles, mais pas les cups qu'elle ne sait pas utiliser, tout comme Isabelle.
26: Moi, ce que j'avais entendu, c'est que c'était compliqué à gérer la cup quand on a une vie entre guillemets active, on est étudiant ou qu'on travaille, etc., et que c'est bien quand on est à la maison.
24: Pendant leurs règles, les personnes menstruées utilisent encore largement des protections jetables. D'après l'association de lutte contre la précarité menstruelle, Règles élémentaires, les culottes et les cups représentaient moins de 10% des produits utilisés en 2023. Catherine Athénaïs, par exemple, 18 ans, n'est pas du tout adepte de ces produits.
26: C'est un réflexe, genre d'aller à Carrefour et d'aller prendre un paquet de serviettes hygiéniques quand t'as tes règles. Tu penses pas directement à prendre une cup ou une culotte menstruelle, quoi.
24: Et cette mesure ne va pas réussir à la convaincre. À partir d'aujourd'hui, l'assurance maladie rembourse 2 produits par an aux bénéficiaires de la complémentaire santé solidaire. Pour les moins de 26 ans, le remboursement atteint 55 à 65%. Les protections doivent être récupérées en pharmacie.
6: 2 protections par an, c'est pas des masses.
24: Eya aimerait que la mesure aille plus loin.
6: J'utilise pas de culottes ni de cup. Je pense qu'il devrait y avoir la gratuité de toutes les protections hygiéniques pour les femmes.
24: Les associations de lutte contre la précarité menstruelle demandent un accès gratuit aux produits périodiques depuis plusieurs années. En France, la mesure n'est pas à l'ordre du jour.
0: Et au premier jour de l'entrée en vigueur de cette mesure, les pharmaciens le disent, on n'est pas au point. L'association Règles élémentaires met en garde de son côté sur la potentielle dangerosité des protections hygiéniques réutilisables. L'année dernière, une étude a démontré la présence de PFAS dans des culottes ou des cups menstruels. Maude Leblond est directrice générale de l'association.
7: C'est pas du tout une réalité en soi. C'est-à-dire qu'une culotte menstruelle lambda, elle n'est pas forcément plus écologique qu'une protection jetable lambda, tout dépend de ses conditions de fabrication et de sa composition. Aujourd'hui, il n'y a aucun critère de qualité, de production qui encadre en fait, et de sécurité qui encadre ces produits, à la fois parce qu'ils sont très récents, mais aussi parce que dans l'absolu, il n'y a aucun cadre réglementaire spécifique pour les protections périodiques, qu'elles soient réutilisables ou jetables. Les cups et les culottes menstruelles, ça s'est prouvé, contiennent des PFAS, des perturbateurs endocriniens, des phtalates, des métaux lourds. Par contre, ce qu'on n'a pas prouvé, parce qu'on n'a pas essayé de le prouver, hein, je le précise, c'est le lien entre la présence de ces substances toxiques et des pathologies ou des impacts sanitaires sur la santé des femmes. Quand c'est des produits qu'on utilise de manière répétée pendant 40 ans auprès des muqueuses, on pourrait se dire peut-être que le principe de précaution doit prévaloir. Ces produits vont potentiellement aller au contact des muqueuses d'enfants, parce qu'on parle de ça, hein, d'enfants qui ont la règle, 10 ans, 12 ans, pendant des années. Vous n'avez pas envie qu'il y ait un scandale sanitaire dans 5 ans qui montre que les produits contiennent, je sais pas, des PFAS. Bah, sachez qu'aujourd'hui, dans le cahier des charges, les PFAS ne sont pas interdits, explicitement.
0: Maude Leblond, directrice générale de l'association Règles élémentaires, pour ce dossier signé Juliette Burnel. Et tout de suite sur RFI, c'est notre passage quotidien sur notre playlist du mois, retrouvée sur toutes les plateformes. Le titre Chapilé par L'Oiseau Rare ce matin.

0: les titres de l'oiseau rare, figure de la scène gabonaise, à retrouver sur notre playlist, du moins sur toutes les plateformes d'écoute. Vous restez avec nous, le journal, tout de suite.
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1: Aujourd'hui, on est le 4 du mois. Youhou ! 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
1: Merci d'écouter RFI, 9h à Paris, 7h en temps universel.
2: Andréane Mélard.
1: Et tout de suite, c'est le journal avec Julien Coquel-Rohem.
3: Et à la une, Andréane, les spéculations qui continuent autour de l'incident à bord d'un vol entre Dubaï et Tel Aviv hier matin, la plongée vertigineuse de l'appareil et son atterrissage en urgence en Arabie Saoudite après une altercation sanglante dans la cabine de pilotage. Israël évoque une tentative d'attentat djihadiste alors que la compagnie Fly Dubaï appelle pour l'instant à s'abstenir de toute spéculation prématurée. Dans ce journal aussi, le scandale aux États-Unis après l'échec de l'exécution de Christa Paik, toujours en vie. Malgré une double injection létale cette nuit, le Tennessee annonce une enquête et la suspension de toutes les exécutions pour cette année. L'actualité française à la une également, alors que le gouvernement présente aujourd'hui son budget et que la mobilisation des lycéens se poursuit avec le soutien des étudiants depuis hier soir. Et puis la fonte à toute vitesse des glaciers en Suisse, le réchauffement climatique visible à l'œil nu à la fin de ce journal.
1: Une altercation dans la cabine de pilotage et un plongeon de 5000 mètres en quelques minutes. Que s'est-il passé hier à bord du vol 1073 de la compagnie Fly Dubaï?
3: L'appareil parti de Dubaï pour rejoindre Tel Aviv et dont les 174 passagers, presque tous israéliens, ont bien cru ne jamais ressortir en vie. C'est eux qui ont, semble-t-il, empêché le pire en neutralisant l'assaillant. Leurs témoignages permettent ce matin de reconstituer une partie du scénario, mais les interrogations subsistent. Bonjour Frédéric Misselin.
4: Bonjour.
3: En direct de Jérusalem, alors qu'Israël évoque une tentative d'attentat djihadiste, mais l'enquête est toujours en cours et les événements ne sont pas définis de la même façon par les uns et les autres.
4: Oui, Julien, on sait que le commandant de bord a été poignardé par son binôme dans le cockpit, mais on ignore ce qui a motivé ce geste. Donald Trump résume la situation. Le copilote était peut-être un terroriste ou un cinglé. Les autorités israéliennes optent pour la première hypothèse. Le chef du gouvernement accuse l'assaillant d'avoir voulu provoquer un crash. Il souhaitait, je cite, que l'appareil s'écrase. Et bien,

0: Benjamin Netanyahou de préciser, il est trop tôt pour dire qui est derrière cette attaque. Son ministre de la Défense, lui, s'est empressé de parler d'une tentative d'attaque terroriste djihadiste sans apporter de preuves. La compagnie émirienne Fly Dubai évoque un incident dans le poste de pilotage et demande à s'abstenir de toute spéculation prématurée. L'enquête se poursuit. Les deux pilotes blessés sont à l'hôpital. On devrait donc connaître les motivations de l'assaillant s'il a agi seul. Selon la presse israélienne, l'Arabie Saoudite pourrait permettre aux responsables du Mossad d'interroger le copilote.
1: Benjamin Netanyahou très présent sur la scène médiatique pendant toute la séquence, Frédéric.
0: Il s'est rendu à l'aéroport de Tel Aviv hier soir pour accueillir les rescapés. Il a donné dans la foulée une interview à CNN, à Fox News. Il affirme également qu'il n'avait pas d'informations préalables spécifiques. La veille, Benjamin Netanyahou avait tenu une réunion de sécurité évoquant de façon très large des risques d'attaque sur Israël avant les élections. Le scrutin aura lieu le 27 octobre et le Premier ministre est candidat à sa réélection.
1: Frédéric Misselin à Jérusalem pour RFI. Merci beaucoup. Et le Premier ministre israélien qui appelle en tout cas les services de sécurité du pays à se préparer à toute menace potentielle supplémentaire.
2: Aux États-Unis, stupeur et consternation dans le Tennessee.
1: Après l'exécution manquée de celle qui devait être la première femme exécutée dans le pays depuis 2023, Christa Pike, condamnée à mort il y a 31 ans pour le meurtre d'une camarade de classe. Ses avocats avaient lancé ces derniers jours une offensive judiciaire de la dernière chance pour tenter de la sauver. La Cour suprême a fini par autoriser son exécution en dernière minute hier soir. Mais c'était sans compter sur le deuxième échec de l'année d'une exécution dans le Tennessee. Christa Pike a survécu malgré deux injections létales, Vincent Sourio.
3: Ce fiasco s'est déroulé devant témoins puisque des journalistes et des officiels assistaient à la scène depuis une pièce voisine. Dans un premier temps, Christa Pike est apparue allongée, entravée sur un brancard. Puis le protocole de mise à mort par injection a commencé. Une seringue de pentobarbital, un sédatif très puissant censé entraîner un arrêt cardio-respiratoire. Or, les observateurs présents sur place ont distinctement entendu Christa Pike prévenir que son bras la lançait et semblait sur le point d'exploser. Son calvaire a duré près de 2 heures car même après une deuxième piqûre, elle était encore vivante, prise de spasmes, de râles, puis de ronflements réguliers, jusqu'à ce que la presse soit évacuée. Ses avocats confirment que Christa Pike a fini par recevoir des soins médicaux, mais ils ignorent à ce stade son état de santé. Le gouverneur du Tennessee vient pour sa part de sursoir à l'ensemble des exécutions initialement prévues d'ici à la fin de l'année. Il demande une enquête complète et indépendante. Vincent Sourio, Washington RFI.
1: Et les avocats de Christa Pike qui évoquent notamment des difficultés d'accès aux veines et un produit d'injection dégradé. Il dénonce un protocole qui demeure enveloppé de secret alors que les autorités pénitentiaires du Tennessee gardent pour l'instant le silence.
2: En Afrique du Sud, la colère qui continue de s'exprimer face à la série de féminicides à l'est de Johannesburg.
1: C'est 11 corps de femmes retrouvés depuis la mi-juillet dans le même secteur sans que la police n'ait pour l'instant établi le moindre mobile. Le scandale a poussé Cyril Ramaphosa à s'exprimer mardi pour promettre notamment un audit des affaires non traitées par la justice, accompagné d'un plan d'ici 3 mois pour les faire avancer. Pas de quoi convaincre les associations qui pointent du doigt notamment la responsabilité de la police et appellent à une réforme en profondeur du système judiciaire. Claire Bargelès.
4: Le parquet sud-africain obtient chaque année de très bons taux de condamnation pour les cas de violences sexuelles et de féminicides qui arrivent jusqu'au jugement. Sauf que beaucoup sont abandonnés en route, et notamment à cause de blocages du côté de la police. La juriste Brenda Madumise-Pajimo est directrice de l'organisation Wise for Africa.
5: They're doing it manually. Les dossiers sont remplis à la main et beaucoup d'entre eux disparaissent car il n'y a pas de système pour suivre à la trace les procédures enregistrées. Et il y a des échanges de pots de vin. Lorsqu'un dossier n'est plus disponible au niveau d'un poste de police, eh bien il n'y a plus d'enquête. De plus, le président sait très bien que le grand retard accumulé dans le traitement des échantillons ADN est un obstacle majeur pour obtenir justice, en particulier pour les victimes de viols.
4: Et pour les dossiers qui sont ensuite transmis aux tribunaux, il faut s'armer d'une extrême patience, selon Naledi Kouali, directrice adjointe de Lawyers Against Abuse, une ONG qui accompagne les victimes dans leur démarche.
6: Ce que nous disent nos clientes et ce qu'on constate au fil des années, c'est qu'il faut s'attendre parfois à des reports vraiment très longs. Nous avons eu par le passé des affaires qui ont duré jusqu'à 9 ans. Ça peut être dû à différents facteurs, le changement du juge qui préside l'audience, un changement de procureur ou encore le transfert vers une autre cour. On constate qu'en moyenne, les plaignantes parviennent à rester engagées dans la procédure pendant environ 2 à 3 ans.
4: Enfin, nombre de victimes renoncent même dès le début à porter plainte auprès de la police, de peur d'être stigmatisés. Claire Bargelès, Johannesburg, RFI.
1: Les violences sexistes et sexuelles au cœur aujourd'hui par ailleurs des débats de l'Assemblée nationale en France. La loi intégrale sur le sujet, censée répondre aux failles révélées par plusieurs scandales, a été approuvée hier en commission malgré l'abstention du Rassemblement national. Le texte fleuve doit couvrir toute la chaîne des violences, du repérage à la réparation. Mais certaines associations dénoncent une loi qui ne met pas assez l'accent sur la prévention, alors que plusieurs députés s'inquiètent, eux, du manque de moyens pour la faire appliquer.
2: Et la question des moyens de l'État tout entier posée aujourd'hui par le gouvernement.
1: Sous la pression des marchés et de l'opposition, Sébastien Lecornu présentera tout à l'heure son projet de budget pour l'année 2027. Un budget de redressement face à une réalité qui nous rattrape, dit le Premier ministre. Une dette publique à son plus haut niveau depuis 1946, à 119% du PIB, la France obligée d'emprunter à des taux d'intérêt de plus en plus élevés. Sébastien Lecornu veut effectuer 54 milliards d'euros d'économies avec des efforts de plus de 5 milliards d'euros demandés par exemple aux collectivités et une mise à contribution des retraités à hauteur de 5,5 milliards d'euros.
2: La France où les lycéens maintiennent leur mobilisation.
1: Pour dénoncer le manque de moyens, le non-remplacement des enseignants, l'insalubrité de leurs établissements, 356 lycées étaient bloqués hier et les syndicats à l'origine de la mobilisation annoncent un acte 2 aujourd'hui. Bonjour Baptiste Coulon.
7: Bonjour à tous.
1: En direct avec nous de Saint-Denis dans le nord de Paris, vous êtes devant l'entrée d'une université, Baptiste, puisque les étudiants rejoignent cette fois la mobilisation des lycéens.
7: Oui, vous en parliez Julien, c'est tout le sens de la conférence de presse donnée hier par les syndicats lycéens et étudiants, un acte 2 pour faire valoir des revendications communes. Appel entendu ce matin par les étudiants de l'université Paris 8, environ 200 d'entre eux rassemblés devant l'entrée bloquée de leur établissement. Quelques-uns qui préparaient encore tout à l'heure des pancartes dont les slogans font écho aux demandes lycéennes. Même cause, même combat, voilà ce que me disait tout à l'heure Paul, étudiant en géopolitique, il est en quatrième année.
8: On a des lycées qui sont délabrés avec des rats et on connaît ça aussi à Paris 8. On a des fuites dans la BU, parfois elles ferment parce qu'il n'y a pas de chauffage, parfois parce qu'il n'y a pas de clim. On a des bâtiments qui ne sont pas isolés, où il fait trop froid, il fait trop chaud. Donc on a vraiment une situation similaire, donc c'est pour ça qu'on peut les rejoindre.
7: Paul se mobilise aussi pour soutenir les lycéens victimes de la répression policière, dit-il. Plusieurs d'entre eux ont en effet été blessés ces derniers jours. Trois enquêtes de l'IGPN, la police des polices, ont été ouvertes, disait hier le ministre de l'Intérieur. Alors autour des lycées ce matin, c'est plutôt la précaution qui domine. Un proviseur a par exemple préféré fermer le sien pour éviter tout rassemblement. Conséquence, quelques lycéens ont rejoint les étudiants de Paris 8, de l'université Paris 8 qui manifestent ce matin.
1: Merci Baptiste Coulon. Et face à la colère des jeunes, le gouvernement qui promet une plateforme de concertation tout en continuant de dénoncer les violences. Le ministère de l'Intérieur fait état de 625 interpellations pour la seule journée d'hier.
2: Il était très critiqué par les associations de défense des droits humains, l'accord franco-britannique d'échange de migrants remisé au placard.
1: On l'appelait l'accord 1 pour 1, conclu à l'été 2025. Il prévoyait le renvoi en France de migrants arrivés illégalement en Angleterre en échange de l'accueil dans un cadre légal. D'autres migrants se trouvant dans l'Hexagone. C'est le Royaume-Uni qui a annoncé hier la fin du dispositif dont la phase de test expirait aujourd'hui. Bonjour Marie Casadebé.
9: Bonjour.
1: Ce système d'échange était inédit et il n'a jamais vraiment marché.
9: Oui, en tout cas, il n'a pas atteint son objectif, dissuader les migrants de franchir illégalement la Manche, cette mer frontière entre la France et la Grande-Bretagne, en ajoutant au risque de la traversée celui de l'expulsion à l'arrivée en Angleterre. Longtemps, les Britanniques ont tenté de convaincre leurs voisins d'accepter le principe. En juillet 2025, l'ancien Premier ministre britannique, très anti-immigration, Keir Starmer, y parvient. C'est Bruno Retailleau qui est alors ministre de l'Intérieur en France. Les deux pays se donnent un an et demi pour expérimenter ce système. Et voilà ce qu'on disait l'ambassadeur de France chargé des migrations en février dernier. Cyril Baumgartner était entendu par une commission d'enquête parlementaire sur la gestion de la frontière.
10: De façon totalement neutre, objective, je pense qu'un indicateur qui sera nécessairement pertinent, c'est celui des tentatives de traversée irrégulière. Un indicateur qui, évidemment, du point de vue humain primordial, c'est celui des disparitions en mer. L'an dernier, c'était 31. Un élément positif malgré tout, c'est qu'en comparaison avec l'année précédente, la réduction est notable.
1: La période d'expérimentation devait donc s'achever ce jeudi. Marie, quel est son bilan en matière de chiffres?
9: Alors pour les traversées clandestines, les autorités britanniques en ont recensé 50 000 en 2025, près de 17 000 sur les 6 premiers mois de l'année 2026. Des chiffres qui ne cessent donc d'augmenter malgré tout depuis 3 ans. Côté britannique, le gouvernement travailliste, qui présentait comme révolutionnaire cet accord, a tenté ces derniers mois d'obtenir sa poursuite. Mais la ministre de l'Intérieur a reconnu elle-même des écueils. Shabana Mahmoud était interrogée par des parlementaires britanniques il y a 2 semaines.
11: Cela ne va pas sans poser de défis, évidemment. Les chiffres restent relativement modestes. Il y a de nombreux obstacles opérationnels pour pouvoir augmenter le nombre d'éloignements effectifs chaque semaine, notamment en raison du système français. Une tâche complexe aussi pour nous.
9: Près de 1400 personnes ont ainsi été transférées de Grande-Bretagne vers la France pour un objectif initial de 2600 échanges au moins. Shabana Mahmoud a été forcée de reconnaître aussi que ce projet pilote a coûté plus cher que prévu, plus de 65 000 euros par retour. Selon le journal britannique The Guardian, près de 50 migrants renvoyés par la Grande-Bretagne en France ont traversé à nouveau la Manche. Dans un communiqué, le ministère britannique de l'Intérieur a précisé tout de même que les deux pays continuaient de travailler ensemble pour lutter contre cette immigration clandestine.
1: Marie Cazadebet pour notre dossier du jour. Merci beaucoup.
2: Et puis, Julien, leur disparition est déjà annoncée depuis des années. La Suisse doit publier aujourd'hui son rapport annuel sur l'état de ses glaciers.
1: Et l'été caniculaire ne va pas faire mentir les prévisions des scientifiques sous l'effet du réchauffement climatique causé par l'activité humaine. Les glaciers des Alpes fondent à vitesse grand V. Ils ont encore lâché 5% de leur masse rien que cette année, selon l'Académie des sciences naturelles, 20% en tout depuis 5 ans. Le retrait est visible en un coup d'œil, comme l'a constaté Jérémy Lanche.
12: Le glacier du Cé Rouge dans les Alpes vaudoises fait peine à voir en ce début d'automne. L'eau de fonte qui s'écoule à sa surface est presque aussi visible que la glace. Mathias Huss a du mal à reconnaître le paysage.
13: C'est clairement un glacier qui est en train de mourir. Il n'y avait pas de glace nouvelle qui s'est formée depuis qu'on a commencé à mesurer là, il y a presque 20 ans. Mais ça va durer encore peut-être 15 ans jusqu'il a complètement disparu.
12: Le directeur du réseau de suivi national des glaciers est venu replacer une balise. Elle non plus n'a pas supporté la canicule.
13: Fin juillet, elle était tout dans la glace. Et maintenant, elle sortait de 3 mètres. Ça veut dire seulement en août et en septembre, il y avait 3 mètres de fonte à cet endroit-là. Et ça, c'est énorme.
12: Et il n'y a pas que la chaleur. L'hiver a été particulièrement sec aussi. Sans couverture neigeuse, la fonte est encore plus importante.
13: Les glaciers ont perdu plus que 2000 milliards de litres. Ça correspond à 4 fois la consommation annuelle des ménages suisses.
12: La fonte massive des quelques 1300 glaciers que compte la Suisse contribue paradoxalement à atténuer les effets de la sécheresse. Mais c'est mathématique, plus ils rétrécissent et plus les quantités d'eau rejetées en été diminuent. Jérémy Lanche, RFI, sur le glacier du Cé Rouge au Diableret.
1: RFI de retour à Paris, il est 9h15.
2: Et c'était le grand journal de la matinée avec Julien Coquelroy. Merci Julien. À 9h15 à Paris, on jette un œil à la presse internationale. Frédéric Couteau à la une, le spectaculaire sauvetage du vol 1073 de Fly Dubai.
14: Les passagers du vol Fly Dubai sont rentrés chez eux sains et saufs. Et c'est tout ce qui compte pour l'instant. Dieu merci, s'exclame le Jérusalem Post. L'appareil relié Dubaï à Tel Aviv hier, à son bord 174 passagers, dont 166 Israéliens. L'avion survolait l'Arabie Saoudite environ une heure avant son arrivée prévue en Israël, relate Libération à Paris, lorsqu'il a brusquement perdu de l'altitude. Une descente de 4 900 mètres en moins de 2 minutes. Le signal de détresse de l'appareil a ensuite été activé, suivi quelques minutes plus tard d'un code signalant un possible détournement. L'avion s'est dirigé vers la Jordanie, dont il a survolé le territoire, avant de faire demi-tour vers l'Arabie Saoudite et de se poser dans le nord-ouest du pays. Ça a commencé à chuter comme s'il y avait des turbulences, mais de façon incontrôlable. 20-30 secondes de chute libre vertigineuse, raconte un passager au Wall Street Journal. Ce que ce passager ne pouvait pas voir depuis son siège au rang 20, pointe le journal, c'est la lutte acharnée qui se déroulait à l'avant de l'appareil. Peu auparavant, le copilote avait poignardé le commandant de bord qui s'était défendu et qui avait pu ouvrir la porte du cockpit. Voyant l'agitation, un petit groupe de passagers s'est précipité à l'avant pour reprendre le contrôle de l'avion.
2: Parmi ces passagers, Frédéric, un dentiste, un plombier et 2 autres pilotes, rapporte le Guardian à Londres.
14: Oui, le commandant de bord, Schmidt Machar, citoyen indien, était allongé sur le sol, couvert de sang. Il a pourtant réussi à actionner le mécanisme d'ouverture de la porte du cockpit, permettant ainsi aux passagers d'entrer, de maîtriser son agresseur et de sauver les 174 passagers à bord. Parmi les sauveteurs, donc, un plombier qui a tiré sur le manche pour redresser l'appareil, deux pilotes de relève qui se trouvaient heureusement dans l'avion et qui ont pris alors les commandes et qui ont pu poser l'appareil, et puis un dentiste qui a donné les premiers soins au commandant de bord grièvement blessé. Commentaire du Jérusalem Post, aucun de ces passagers n'avait embarqué à bord de ce vol en s'attendant à se retrouver au cœur d'une lutte à mort. Pourtant, lorsque le moment fatidique est arrivé, ils ont agi. Leur courage, leur sang-froid et leur volonté de se mettre en danger pour protéger tous les autres passagers méritent un immense respect.
2: Alors, qui est l'agresseur ?
14: Le copilote qui a poignardé le commandant de bord était de nationalité omanaise, rapporte le Washington Post, qui cite une source sécuritaire israélienne. Le Post qui précise que pourtant, seuls les pilotes de pays entretenant des relations diplomatiques avec Israël, ce qui n'est pas le cas d'Oman, sont autorisés à faire atterrir un avion sur le territoire israélien. Ce copilote omanais avait-il l'intention de faire chuter l'appareil et de s'écraser ? S'agit-il d'une tentative d'attentat terroriste ? L'enquête doit déterminer précisément comment cette attaque a été possible, pointe le Jerusalem Post, si les procédures de sécurité ont failli, si des signaux d'alerte ont été ignorés et quels changements sont nécessaires pour éviter qu'un tel incident ne se reproduise. Pour sa part, Le Monde à Paris rappelle que l'incident du vol Fly Dubai intervient dans un contexte particulièrement tendu, à la fois sur le plan sécuritaire et politique. Benjamin Netanyahou avait mis en garde la veille contre des attaques éventuelles avant les élections législatives prévues pour le 27 octobre.
2: De ce fait, le quotidien israélien d'opposition Haaretz s'interroge.
14: Si Netanyahou disposait de renseignements indiquant une attaque imminente, qu'a fait son gouvernement pour l'empêcher ? S'interroge le journal. S'il y avait un avertissement crédible, pourquoi Netanyahou ? Pourquoi le ministre de la Défense, Israël Katz ? Pourquoi le ministre des Transports ou les responsables des services de sécurité israéliens n'ont-ils pas ordonné un renforcement des contrôles de sécurité, revu les procédures, suspendu les vols si nécessaire ou encore averti les Émiratis ? À l'approche des élections, conclut Haaretz, Netanyahou semble de plus en plus déterminé à instrumentaliser les menaces sécuritaires à des fins politiques.
2: Frédéric Couteau pour la revue de presse internationale. Aux États-Unis aussi, on vote dans un mois pour les élections de mi-mandat. Et nous, toute la semaine, on vous emmène à l'écoute de celles et ceux qui vont voter, justement. Et pour les relier entre eux, ces Américains, rien de moins que la mythique route 66. Parmi les 8 États traversés par cette route historique, l'Oklahoma, où l'on est ce matin, on est même à Tulsa, ville marquée par l'un des pires massacres racistes de l'histoire américaine, et marquée aujourd'hui par une nouvelle forme de discrimination qui touche la communauté. Communauté noire, les déserts alimentaires. Autrement dit, l'impossibilité de se procurer des aliments frais et bons pour la santé dans un rayon de 20 km. Vincent Souriau nous raconte.
3: Quand on prend son caddie et qu'on se balade dans les États, à première vue, rien de spécial, les mêmes rangées, les mêmes caisses, les mêmes promos qu'ailleurs. Mais en réalité, ce supermarché est un ovni. Car lorsqu'AJ Johnson l'a fondé en 2021, il n'y avait pas eu de produits frais à la vente dans ce quartier noir de Tulsa depuis une quinzaine d'années.
15: Dans les supérettes ou les stations-service, ils ont de la nourriture industrielle. Mais nous, vous voyez qu'on vend de la viande fraîche, des légumes, des laitages, pas d'aliments transformés. Ces aliments transformés, c'est à cause d'eux qu'autour d'ici, on a perdu 14 ans d'espérance de vie. Les maladies chroniques, l'obésité, l'asthme, l'hypertension. Et dans la majorité des cas, ça se passe au sein des communautés noires.
3: L'insécurité alimentaire, c'est l'autre facette de la discrimination raciale dans cette ville tristement connue pour le massacre de Tulsa en 1921. Des centaines d'Afro-Américains tués par des émeutiers blancs. On n'en est plus là, mais d'après cette mère et sa fille venues faire leurs courses, il était grand temps d'ouvrir un commerce à la fois sain et sécurisant.
16: Pour acheter des choses de cette qualité, il fallait qu'on s'éloigne beaucoup.
17: Et quand tu t'éloignes d'ici, tu ne te sens pas la bienvenue. On te suit en permanence dans les magasins.
16: Je n'ai pas bien reçu. Les gens te regardent en pensant que tous les gens de couleur sont des voleurs.
3: La structure d'AJ Johnson s'appelle Oasis Fresh Market. Oasis, car c'est une lueur d'espoir au milieu de ce désert alimentaire. On lui prédisait une catastrophe économique. Son business a été rentable au bout de 18 mois et il en veut aux grands groupes aveuglés par leur logique commerciale.
15: Avant d'investir, les grosses marques de supermarchés veulent savoir combien il y a de prêts à 30 ans ou à 15 ans, le nombre de diplômés de l'éducation supérieure. Tous ces indicateurs économiques qui déterminent leur retour sur investissement. Mais ce n'est pas parce qu'on vit dans une zone défavorisée qu'on vaut moins que d'autres. On parle de barrière invisible, mais elle est bien présente.
3: Quant à la classe politique, AJ Johnson demande plus de réponses en matière alimentaire à l'occasion des midterms et il invite surtout les élus à venir sur le terrain.
18: Come get on register one. Come stock the watermelon.
3: Qu'ils viennent à la caisse numéro 1, qu'ils viennent empiler les pastèques. Ils feront sans doute moins les malins dans les meetings. Vincent Souriau, Tulsa, Oklahoma, RFI.
2: Et toute cette série de reportages est à retrouver sur RFI.fr. Ça continue demain. Les États-Unis avec cette affaire terrible qui refait surface, l'affaire Cornell du nom de cette prestigieuse université américaine. Un procureur américain a rouvert en début de semaine une enquête sur un viol collectif qui aurait été commis dans cet établissement. La victime, une étudiante de 20 ans au moment des faits, affirme avoir été droguée et violée par 7 membres d'une fraternité. Elle dénonce aussi un manque d'accompagnement ensuite de l'établissement et des sanctions bien trop légères. Bonjour Loubna Anaki.
19: Oui, et elle prend de l'ampleur pour plusieurs raisons. D'abord, les détails. La jeune femme, désignée comme Jane Doe, pour protéger son anonymat, livre dans sa plainte un récit sordide. Un soir d'octobre 2024, elle rejoint l'un de ses amis dans l'une des fraternités de Cornell. Les fraternités, vous savez, ce sont ces confréries étudiantes ancestrales sur les campus américains. Sur place, elle dit être poussée à consommer beaucoup de drogue, beaucoup d'alcool, avant d'être violée et maltraitée durant près de 7 heures par cet étudiant. Sa plainte inclut également des captures d'écran du groupe de discussion de la fraternité. On y découvre des messages des étudiants concernés invitant leurs camarades à les rejoindre dans la chambre. Et c'est un élément qui choque beaucoup ici, le fait que parmi la cinquantaine de jeunes hommes membres de ce groupe de discussion, personne n'est intervenu ou a prévenu les autorités à ce moment-là.
2: Alors Loubna, l'affaire prend aussi de l'ampleur parce que ce n'est pas la première fois que Jane Doe prend la parole.
19: Exactement, elle avait témoigné auprès des autorités de l'université quelques temps seulement après la nuit qu'elle décrit. Une enquête interne a bien été ouverte, mais selon le New York Times, Cornell a suspendu provisoirement la fraternité et seulement 2 des 7 hommes accusés ont été expulsés. Des sanctions jugées aujourd'hui très légères. Quant au procureur qui aujourd'hui a décidé de rouvrir l'enquête, eh bien il explique que certains éléments apportés aujourd'hui ne leur avaient pas été communiqués à l'époque, d'où l'absence de poursuite judiciaire il y a 2 ans.
2: Oui, et puisqu'on parle de sanctions légères, hein, l'avocat de la victime évoque aussi l'Obna des dissertations données à certains des étudiants mis en cause. De nombreux responsables politiques, en tout cas, appellent à une enquête indépendante autour de la réponse de Cornell.
19: Oui, les critiques vis-à-vis de l'université se multiplient car il faut savoir que Cornell fait partie de ce qu'on appelle ici l'Ivy League, hein, ces universités privées ultra prestigieuses par lesquelles passe une grande partie de l'élite américaine. Alors c'est vrai que le problème des violences sexuelles sur les campus américains n'est pas nouveau, mais beaucoup, comme l'élu démocrate Alexandria Ocasio-Cortez, estiment que cette affaire Cornell confirme une culture et un système qui protègent les jeunes hommes, surtout quand il s'agit des fraternités qui sont très influentes.
6: Je veux être claire. La culture du viol, des violences sexuelles et de la pédophilie est protégée dans les écoles d'élite à travers les États-Unis, y compris à Cornell, comme on le voit ici.
19: Alors, depuis quelques années, les fraternités sont de plus en plus critiquées pour le pouvoir qu'elles détiennent sur les campus, et au-delà d'ailleurs, mais aussi pour la culture, hein, jugée masculiniste et toxique qu'elles véhiculent. À Cornell, dans la foulée de cette affaire, une grande partie des étudiants a appelé à la suppression pure et simple de toutes les fraternités.
2: Loubna Anaki, correspondante à New York pour RFI. Tout de suite, la question d'environnement. Et on parle de l'un des métaux phares de la transition énergétique et de l'électrification. Le cuivre a atteint ces derniers temps des records de prix. Florent Guignard, on s'interroge avec vous ce matin. Va-t-on un jour manquer de cuivre ?
20: Cette question, Andréane, elle est légitime. Tant le cuivre est une matière première indispensable à la transition énergétique. Certains font même le parallèle avec le rôle qu'a eu le pétrole au XXe siècle. Alors aujourd'hui, le cuivre est partout parce qu'il a des qualités, comme nous le dit Cédric Philibert. Il est spécialiste de l'énergie et chercheur associé à l'Institut français des relations internationales.
21: Le cuivre est très utile dans toute la transition énergétique, évidemment, hein, parce que c'est un bon conducteur de chaleur, c'est un bon conducteur d'électricité. Donc on le trouve dans les pompes à chaleur, on le trouve dans les échangeurs thermiques, on le trouve dans les moteurs électriques, on le trouve dans les transformateurs, dans les réseaux. On le trouve dans les panneaux photovoltaïques, dans les éoliennes, on le trouve absolument partout dans la transition.
2: Est-ce que c'est pour ça, Florent, que le prix du cuivre a explosé ?
20: Oui, en partie. Puis il y a aussi des phénomènes spéculatifs, les stocks gigantesques que font les États-Unis. Résultat, le prix du cuivre a augmenté de 36% en un an, ce qui suscite d'ailleurs des convoitises. En France, il n'y a pas une semaine, voire un jour, sans qu'on évoque un vol de cuivre des câbles de la SNCF, du réseau électrique, de l'éclairage public. Déjà, en 2014, le Journal de France 2 racontait comment des voleurs de cuivre s'attaquer à des éoliennes.
0: C'est le nouveau terrain de prédilection des voleurs de métaux, les éoliennes.
5: Voilà, donc c'est ici que les malfaiteurs ont réussi à ouvrir la porte.
0: Quelques minutes ont suffi aux malfrats pour faire disjoncter l'éolienne et pour sectionner le long des parois 910 mètres de câbles, une tonne de cuivre.
2: Bon, mais alors, est-ce que le risque de pénurie existe vraiment ?
20: En tout cas, il est régulièrement évoqué par des analystes, des experts, mais Cédric Philibert de l'IFRI se montre beaucoup plus optimiste.
21: Le cuivre n'est pas le métal le plus en tension, c'est le plus important du point de vue de la transition par son volume. On prévoit toujours à 5 ans ou 10 ans qu'on ne va pas avoir assez de ressources, et en fait, quand on arrive au moment dit, on s'aperçoit qu'on a assez de ressources. Parce que quand les prix montent, les gens trouvent des alternatives, ils apprennent des façons d'économiser le cuivre, on trouve des astuces. Si on regarde ce qui s'est passé, on s'aperçoit qu'on a toujours répondu à la demande de cuivre.
20: Et puis il y a des usages qui disparaissent, comme les fils du téléphone remplacés par la fibre optique.
2: Il n'empêche que la consommation de cuivre est en forte hausse.
20: Oui, par exemple, pour un véhicule électrique, il faut 4 fois plus de cuivre que pour une voiture thermique. La Chine absorbe la moitié de la consommation mondiale de cuivre. Et puis il y a aussi l'explosion récente de l'intelligence artificielle qui a besoin de cuivre. Bon, mais là, on n'est plus dans la transition énergétique. Avec l'IA, on est juste dans la surconsommation énergétique.
2: Et les mines de cuivre, Florent, elles sont sous tension ?
20: Ouais, ça arrive, hein. Comme la semaine dernière, dans la plus grande mine de cuivre au monde, la mine à ciel ouvert d'Escondida au Chili, dans le désert d'Atacama. Après la mort d'un ouvrier, l'extraction a été interrompue, ce qui a entraîné immédiatement une flambée du cours du cuivre qui a frôlé les 15 000 dollars la tonne. Mais pour l'essentiel, les mines de cuivre sont capables de répondre à la grosse demande, c'est la conviction de Cédric Philibert.
21: On nous dit, oui, on ne va pas y arriver parce qu'il faudrait ouvrir des tas de mines nouvelles et ça prend 15 ans pour ouvrir une mine. Enfin, je lis ça tous les jours sur les réseaux sociaux. La réalité, c'est que les mines procèdent par extension, soit en profondeur, soit latérale, et donc produisent plus si nécessaire en fonction de la demande et de la rentabilité.
20: Attention encore que le cuivre est 100% recyclable. Le manque de cuivre ne devrait donc pas menacer la transition énergétique, même si elle risque de coûter cher.
2: Florent Guignard pour la question d'environnement, RFI Matin. À suivre l'info africaine dans un peu moins d'une minute, et puis le journal des sports avec Antoine Grenier. On va parler bien sûr des éliminatoires de la CAN 2027, avec notamment un Guinée-Kenya prévu aujourd'hui. Voilà. Les détails avec Antoine, donc, tout à l'heure, dans 10 minutes. Restez à l'écoute des RFI.
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3: Salut à tous et à toutes et bienvenue à l'écoute de Midi à sa porte en ce jeudi 1er octobre en direct sur les ondes de Radio Saint-Fé. On reçoit aujourd'hui trois personnes qui comptent parmi les organisatrices et organisateurs d'une folle semaine dans la vallée. Une semaine entière consacrée à la santé mentale, joliment baptisée d'ailleurs « Traverser nos fêlures ». Salut à tous les trois.
4: Salut.
3: J'ai là Amande. Amande, tu es coordinatrice de la Poule à Facettes. Salut.
5: Salut.
3: Et puis il y a Manon. Manon, toi, tu vas proposer, tu nous expliqueras une conférence gesticulée.
5: Ouais.
3: Tu travailles aussi dans l'éducation populaire. Et Bruno, toi, tu es soignant, animateur d'atelier, justement auprès des personnes en souffrance psychique. Tu nous expliqueras et tu nous feras entendre un certain nombre de ces ateliers radio, cinéma.
4: Tout à fait.
3: Merci à tous les trois d'être montés tout en haut de la maison des associations pour nous parler de Traverser nos fêlures qui se déploie dans le cadre d'une semaine d'information sur la santé mentale qui a lieu tous les ans.
4: Oui.
3: Et donc, entre Piégros, Saillant, Crêts, Mirabel, vous pourrez vous y joindre pour des échanges avec toutes les personnes qui travaillent dans ce secteur, des soignants, des soignantes, des personnes qui proposent des ateliers, des personnes qui accueillent, des personnes qui sont elles-mêmes en souffrance psychique. Vous allez nous parler de tous ces gens et de toutes ces propositions qui sont vraiment très variées. On va déployer un programme, donc ça commence le 6 octobre, mardi prochain je crois, et ça se terminera le 11. Et il y aura plein de lieux, plein de propositions très différentes, vous allez l'entendre. Je voulais commencer par vous demander pourquoi vous avez ressenti le besoin de co-organiser, parce que vous êtes nombreuses et nombreux, je crois, à proposer un grand collectif, de co-organiser ça dans la vallée.
5: Alors, donc nous, à la Poule à Facettes, on a une guinguette associative donc, qui est située à Piégros-la-Clastre. Et donc, on est en premier lieu un lieu culturel. On propose surtout des spectacles, des concerts. Et dans le projet, en tout cas, une de nos envies, c'est vraiment de visibiliser aussi certains sujets plus difficiles par le biais de la culture, justement. Et donc, on avait déjà organisé quelques projets. Là, l'année dernière, on avait organisé un événement autour de la mort, par exemple. Et donc, c'est en discutant avec César, donc, qui fait partie de la compagnie du Bruit dans la tête et qui a justement un spectacle qui va être proposé la semaine prochaine qui s'appelle Chambre. Et avec Manon qui faisait sa conférence, on a commencé à discuter de comment est-ce qu'on pouvait rassembler ces deux projets déjà et puis et justement visibiliser cette question de la santé mentale dans en ruralité. C'était aussi de s'apercevoir que potentiellement tout le monde était touché par ce sujet-là et comment est-ce qu'on en parlait près de chez nous, quoi.
3: Pardon, il y a une spécificité à être en difficulté psychique en ruralité?
4: Oui, je crois. Enfin, c'est l'hypothèse qu'on peut faire assez facilement. Et c'est vrai qu'au départ, on avait imaginé inviter un autre collectif qui s'appelait Psy-Psy, que j'avais eu l'occasion de rencontrer aux rencontres internationales de l'art brut sonore à Saint-Ouen. Et c'est un collectif qui existe sur le causse du Larzac depuis pas mal d'années et qui regroupe tout un tas de personnes, pas forcément des soignants, ça peut être un boulanger, ça peut être un plombier, enfin plein de gens qui se sont sentis concernés par cette question-là et qui avaient affaire dans leur vie des proches ou des voisins, des gens qui étaient en difficulté psychique et pour lesquels l'accès aux soins était très très lointain. Je ne parle même pas de l'hôpital qui pouvait se trouver à 100 km, mais même d'une consultation qui pouvait être à 20 ou 30 km. Bref, ces personnes-là avaient des soucis dans leur quotidien. Parler, rencontrer quelqu'un, faire ses courses, trouver...

0: trouver des médicaments, pas de ressources pour le faire eux-mêmes. Et puis quand on va pas bien, même si on a une voiture, bah, c'est difficile de trouver l'élan pour le faire. Donc ils se sont rassemblés et puis ils ont constitué une espèce de maillage, de filet pour venir en aide quotidiennement sur des choses très concrètes, aider à faire les courses, aider à faire le ménage, s'entretenir les uns les autres. Voilà, donc c'est pas, moi j'avais cette idée-là, enfin cette question politique-là aussi, la ruralité et de l'état de délabrement de la psychiatrie en ville et encore un peu plus en milieu rural. Et on peut aussi le mesurer ici, là, chez nous. Enfin, je ne vais pas m'étaler là-dessus, mais c'est une vraie question.
1: Et donc, vous vous êtes inspiré un peu de Psy-Psy, de ce collectif sur le Larzac ? Cette idée de rompre l'isolement, enfin bon.
2: Ça serait un chouette projet pour le futur. En tout cas, il ne pouvait pas venir là cette année à notre événement. Du coup, on espère que si l'événement se passe bien, il y en aura un l'année prochaine. Et on espère fortement qu'eux pourront être là pour en tout cas venir en discuter et qu'on commence à réfléchir pourquoi pas à ça. Mais ça serait un idéal, oui.
1: Mais vous vous connaissez d'avant, vous vous êtes retrouvés, vous êtes des amis, c'est ça ? Vous avez décidé de faire ce... Ça s'est cimenté comment ?
2: On était trois à la base dans le collectif à être amis, donc César, Amande et moi. Et les autres personnes, en fait, se sont, avec le bouche à oreille, se sont greffées au projet. Nous, on a rencontré Bruno à cette occasion-là, notamment par un collectif qui est à Piégros, qui s'appelle l'Aube, donc l'Aube Bascule, et qui est un lieu d'accueil. Et qui, avec William qui est dedans, qui fait partie des organisateurs et qui est très intéressé, lui, pour des raisons professionnelles aussi, par les questions de santé mentale. Et du coup, pareil, Bruno était venu présenter un film à l'Aube. Donc, en fait, c'est un peu le fameux bouche à oreille de la vallée qui marche très bien. Et on est 8 à être actifs dans ce collectif.
3: Et on s'est vraiment rendu compte, en préparant l'événement, que en tout cas, qu'il y avait vraiment... que c'était un sujet qui parlait à beaucoup de monde et qu'il y avait de nombreux projets, mais qui étaient assez isolés les uns des autres, qui abordaient ces questions-là. Et par rapport à la question de la ruralité, justement, là, l'idée de le faire aussi pendant les sismes, c'était de partir de sujets nationaux, parce que c'est aussi un sujet dont on parle de plus en plus au niveau national, et de voir comment est-ce qu'il est porté ici par les associations locales et par les élus locaux, les professionnels et les artistes, et de pouvoir faire un événement qui permette des espaces de rencontre et d'échange entre ces différentes personnes.
0: Donc les choses, elles se sont faites par capillarité, au gré des rencontres, des manifestations. En ce qui me concerne, moi, c'est vrai que j'ai croisé Manon, alors pas forcément le soir même où elle faisait sa conférence, gesticulée, mais ça s'est passé à l'Aube. Moi, je viens de la psychiatrie adulte à Paris, où je ne travaille plus là depuis 2 ans, puisque maintenant j'habite ici. Mais j'ai collaboré à la venue d'un groupe de patients de l'hôpital de jour Ladamant, qui sont venus en séjour thérapeutique à l'Aube pendant une semaine.
1: Voilà. Ladamant, si je peux préciser, oui. Pour nos auditeurs, nos auditrices, vous connaissez peut-être, c'est ce bateau sur la Seine à Paris qui fait accueil de jour pour les personnes en souffrance psychique et qui a fait l'objet d'un documentaire en 2023 de Nicolas Philibert, qui était assez beau.
0: Oui.
1: Donc Ladamant, ouais, ça m'a parlé. Donc tu travaillais sur Ladamant.
0: Je travaillais sur Ladamant, voilà. Où j'animais plusieurs ateliers avec d'autres collègues. J'étais un accueillant, un accompagnant... et sur la péniche, mais aussi au domicile des patients, dans la ville, dans différents lieux.
1: Et donc, justement, de faire des ateliers, de proposer de l'art pour soigner, pour traverser nos fêlures, ça va être l'objet d'une des discussions qui auront lieu. Peut-être on peut commencer par le 10 octobre, la grande journée du 10 octobre à l'Aube, à Piégros, dont tu parlais, Manon. Donc, il y aura plein de rencontres et d'échanges avec toutes sortes de gens. Est-ce que vous pouvez nous détailler le programme de ce qui va se passer le 10, vous l'avez ?
0: Je te laisse commencer, Manon, peut-être par la matinée.
1: À 10h, il y a des thérapeutes, des artistes, c'est ça ?
2: Alors, En tout cas, déjà, à 10h, ce qu'on aimerait, c'est présenter notre collectif actuellement. Justement, ce qu'on est en train de faire là un petit peu, hein, mais pourquoi on a fait ça, qui on est et ce qu'on souhaite pour le futur. Et ensuite, il y a deux personnes qui vont venir, qui collaborent sur ce premier témoignage, une thérapeute et une metteuse en scène qui travaillent sur les ponts qu'il y a entre le théâtre et la thérapie, justement. Voilà, j'en dis pas plus, comme ça les gens vont venir voir ça.
0: Et l'après-midi, parce que c'est vrai que la thématique cette année de la semaine d'information sur la santé mentale, ce sont les arts et la création. Et on voulait aussi, en tout cas je souhaitais, on en a discuté ensemble, que cette question de la création et des arts soit entendue dans le sens plein du terme. C'est-à-dire que création, c'est aussi création d'un lieu, création d'une rencontre. Les arts, c'est aussi les arts du quotidien. Voilà, se faire à manger, se parler, vivre ensemble, c'est un art aussi, si on y regarde de plus près, et que ça ne soit pas uniquement ramené à la question de esthétique. Ça compte beaucoup, mais qu'on ne s'enferme pas uniquement dans cette question-là de la création et des arts. Donc à ces fins-là, l'après-midi, vous aurez la possibilité de venir rencontrer, discuter et échanger. Premier intervenant, c'est Jean-Baptiste Leroux. C'est un homme de théâtre aussi, mais plutôt du côté technique. Il est régisseur, mais il est surtout un des membres du collectif Encore Heureux, qui se réunit au Théâtre National de la Fonderie, au Mans, et qui organise maintenant depuis plusieurs années des rencontres qui s'appellent les Rencontres Encore Heureux, où l'objet c'est de travailler à la mise en commun sur des temps de résidence, sur des publics qui sont en souffrance psychique ou en souffrance sociale, hein, c'est-à-dire de ne pas ramener précarité psychique et précarité sociale. Et pendant 2 semaines, les gens se rencontrent, il y a des manifestations, il y a des plateaux radio, on vit ensemble, on réfléchit tous ensemble à comment on va s'y prendre au quotidien. Donc ça, c'était un premier abord, donc plus l'abord institutionnel, dans la ville, comment on tisse des espaces-temps de rencontres, de faire ensemble. Et puis la deuxième intervention, ça sera Anne Costantini, qui a été pédopsychiatre, qui est maintenant psychanalyste, et présidente de l'association Les Vagabonds Efficaces, qui, elle, viendra plutôt présenter quelque chose de son expérience sur la question du trauma, hein, de ce qui vient vraiment faire coupure, éruption dans la vie, qui vient mettre à mal l'existence, et comment quelque chose, si on fait attention, si on en prend soin, peut venir peut-être se restaurer, ou se réhabiliter, ou retenir à nouveau debout dans la vie par le biais de la question de la poésie, son sens plein, c'est-à-dire de faire, de créer à nouveau, d'inventer quelque chose qui nous rende la vie supportable et de ne pas se sentir trop écrasé. Et elle viendra également parler d'une expérience cinématographique qui a été menée pendant plusieurs années dans un lieu qui s'appelait les Pléiades. Voilà, mais j'en dis pas plus pour aujourd'hui.
2: Je me dis que je détaille un tout petit peu plus par rapport à ce que tu as fait pour l'intervention du matin, qui a changé de titre entre-temps par rapport au programme, qui s'appelle « Regards croisés entre théâtre et psychologie ». Et ça sera donc Delphine Laplume, qui est psychologue, et Sarah Delaby, qui est metteuse en scène.
1: Est-ce qu'on continue à dérouler donc ce programme ça, c'était le samedi 10 octobre à l'Aube, à Piégros. On va parler de la soirée à la poule. Ça se passe à la poule. Tu nous en détailles le contenu, s'il te plaît, Amande.
3: Oui, donc ça sera ouvert à partir de 18h. Les ateliers termineront à l'aube et donc après, les personnes seront invitées à venir à la poule. Et puis, toutes les personnes extérieures aussi sont bienvenues. Et donc, après, l'idée, c'était vraiment de faire une soirée festive pour pouvoir et d'organiser un concert. Pour pouvoir clôturer la journée
2: lâcher prise,
3: c'est ce que on pense aussi que ça a vraiment un rôle pour la santé mentale, quoi, de vivre de la joie, une sensation de communion aussi, de danser ensemble, d'être en mouvement et voilà.
1: Et le concert, donc, c'est Jack the Cop, dont on écoute tout de suite le morceau « Les Flegs ».

0: C'était donc Jack the Cop. Et toi, Manon, tu venais nous parler de ce qu'il y avait juste après, en ce samedi 10 octobre, à la Poule à Facettes de Pied-Gros.
1: Ouais, juste après, on propose aussi de continuer à danser avec un DJ qui s'appelle DJ Tom B, qui est un DJ qui est lui aussi concerné par les troubles psychiques. Et du coup, ce projet l'a bien tenté. En tout cas, il était bien motivé pour venir soutenir ce projet-là. Et qui lui, pareil, il a les mêmes façons de penser, de dire que la musique, de manière générale, et le mouvement, la danse, bah, ça permet justement un peu d'aligner le corps et l'esprit, quoi, de nettoyer un peu ce qu'il peut y avoir des fois dans nos noirceurs de l'âme. Voilà, et du coup, voilà, de continuer à danser avec lui. On s'est pris un petit challenge de dire que la soirée aussi, si les personnes étaient motivées, qu'il pouvait y avoir un dress code qui est autour de la dissociation. Après, à chacun d'interpréter ça. Mais des fois, de mettre des costumes, ou en tout cas de se saper d'une manière particulière, ça permet aussi de se prendre pour quelqu'un d'autre et de faire ressortir d'autres choses qu'il y a en nous.
2: Moi, je voulais revenir à propos de ce que disait Amande, et de ce que vient de dire aussi Manon, sur la question de la danse et du mouvement. Je suis venu avec un document qui est extrait d'un atelier qui se faisait donc sur l'Adamant, d'une radio qui s'appelle La Wave, qui n'existe que sur Internet, bien sûr. Et c'est un atelier qui continue d'exister encore aujourd'hui. Ça fait plus de 10 ans maintenant qu'il existe. Et où donc les gens qui sont accueillis sur l'hôpital de jour viennent le lundi après-midi. C'est un plateau, comme ici, moins bien équipé, mais on se débrouille. Et ils viennent raconter un peu ce qui leur passe par la tête. Donc ça peut être une chanson qu'ils ont écrite, un poème, un morceau qu'ils ont composé, parler de l'actualité ou improviser. Donc on ne sait jamais où on va aller, sauf que ce jour-ci, on avait quand même prévu quelque chose, c'est-à-dire Catherine, que vous aurez l'occasion peut-être de voir aussi dimanche soir dans le film D'un pays lointain, qui sera projeté au cinéma à l'Éden, où elle joue un rôle dans le film D'un pays lointain. Catherine était venue nous parler ce jour-là, à sa demande, de son rapport à la danse, à la marche, au mouvement, de ce qui s'était passé dans sa petite enfance et de, comme elle le dit, comment la danse lui avait sauvé la vie. Une porte s'ouvre et c'est Philippe qui marche et qui vient s'asseoir. Catherine, on est sur la web. Et vous souhaitiez nous parler aujourd'hui ou nous raconter quelque chose du mouvement, je crois.
3: Exactement. En fait, quand j'étais petite, je parlais très très peu. Et la seule manière que j'avais trouvé de m'exprimer était à travers le corps. Donc dans ma chambre, je faisais des mouvements qu'on appellerait de yoga. Et je ne savais même pas que ça se nommait comme ça à ce moment-là. Et puis j'ai commencé à danser très très tôt au lycée.
2: Vous faisiez quel genre de mouvement, vous vous souvenez?
3: Oui.
2: On vous a
3: les pieds à la tête, ah bon, je me souviens, les pieds à la tête, on est sur le ventre et on touche la tête avec ses pieds. Il faut être très souple, mais j'étais souple. Des mouvements de souplesse. Le grand écart, le quart facial, les étirements, être sur le dos, rouler, être en fœtus, repasser sur le ventre, se remettre sur le dos, des spirales. Ouais, je me souviens, la roue. Voilà, tout ça. Je n'avais pas une grande chambre, mais j'avais la place de faire tout ça. Et donc, c'était un moyen pour moi, ça m'a sauvé la vie à ce moment-là, parce que je ne parlais pas.
2: Vous aviez quel âge?
3: 8 ans. Au lycée, j'ai fait beaucoup de gym d'abord. Et puis j'ai commencé à travailler avec une fille qui donnait des cours de danse pendant tous les samedis. Et donc, on dit que le mouvement c'est la vie, mais c'est plus que ça, c'est même aller c'est toucher les extrêmes. Ça veut dire pour moi c'est transcender le corps, transcender la matière. C'est aller au-delà des limites corporelles. C'est plus être dans le manger, le boire, tout ce qui fait qu'un être humain, aller aux toilettes, tout ça. Pour moi, c'était chiant, tous ces trucs-là, quand j'étais petite. Et danser, c'est être libre, tout simplement. Ça m'a rendue libre, joyeuse, voire un peu. enfin heureuse, je sais pas, mais libre. Et c'est un moment qui de grâce, quoi. C'est léger, parce qu'autrement, être un être humain, je trouvais ça lourd, lourd, quoi, plein d'entraves. Et puis, on danse jamais seul, on est avec les autres. Même si on est seul dans sa bulle, on rencontre les autres sur un plateau du regard, ne serait-ce, même sans les toucher. On n'est jamais seul quand on danse. Et peut-être que c'est ça qui m'a amené à danser aussi, c'est les autres. L'envie de donner, l'envie de partager. Je trouve ça gracieux. Je trouve que c'est la grâce. On touche même quelque chose de divin en nous. Et c'est à la fois, on touche son humanité, parce qu'on touche une sensibilité, on est en contact avec soi-même, on se reconnecte, on se retrouve peut-être, mais en même temps, on touche quelque chose de divin, quelque chose qui est au-delà de la parole. Et je sais que dans un cours, on arrive, on est des fois fatigué, on travaille avec l'état de fatigue aussi. C'est très intéressant de travailler avec, en étant fatigué, parce qu'on passe des paliers. Et on touche des états vibratoires qu'on ne toucherait pas dans le quotidien. Et on en sort, on est transfiguré, quoi. On a passé un moment très particulier qu'on ne vit pas dans au quotidien, forcément. Et il n'y a que dans les cours de danse que j'ai vécu ça. Mais j'ai rencontré une prof qui était géniale, quoi. Qui m'a vraiment beaucoup, beaucoup appris sur l'énergie, sur le partage, sur les diagonales, sur les directions. Ouais, beaucoup. Et, ouais. Et on a fait des petits spectacles parfois. Mais enfin, bon, elle n'était pas branchée spectacle. Elle voulait travailler avec nous, quoi. Et puis voilà. Et moi, on m'a décapsulé la nuque. Et ça, c'est une sensation terrible.
2: Qu'est-ce que c'est que ça?
3: Et ben, elle m'a pris la nuque dans ses paumes et elle a monté les énergies, elle a décapsulé la nuque, c'est-à-dire qu'elle a monté l'énergie et j'ai senti, je suis sentie défoncée grave, quoi, après. On m'a jamais fait ça. Elle a senti que j'avais besoin de ça. Elle a répondu, ça répondait forcément à un besoin en moi, à un besoin du corps. Parce qu'il y a une mémoire du corps, j'en suis sûre, il y a les gènes, enfin, il y a une mémoire. Le corps se souvient de tas de choses qu'il a enfouies, et qui peuvent ressortir. Rien que marcher, c'est danser. De mettre un pied devant l'autre, délier le pied, coussinet, talon, rien que ce fait-là, c'est marcher, c'est danser. D'être assis en César, de faire des mouvements avec les mains, et puis la tête ou le regard, c'est déjà l'amorce d'un mouvement. Et c'est le début de la danse. On n'est pas obligé de faire grand-chose sur un plateau. On peut juste être là et faire une diagonale, marcher. Et déjà, si on a une présence, c'est déjà énorme. Donc la danse, c'est pas forcément tout le temps bouger comme un fou, hein. Ça peut être que lors d'une rencontre avec l'autre, toucher, partir, revenir, aller.
0: Vous êtes toujours sur Radio Saint-Fé en direct dans Midi à sa porte. Et c'était à l'instant la voix de Catherine dans le cadre d'un atelier radio avec toi, Bruno, sur la Dame en Merci. C'était très beau. Ça donne envie.
2: À chaque fois, je suis ému quand je la. Ça fait plein de fois que je l'entends. Hein. Mais à chaque fois, je suis ému quand je l'entends.
0: Ben ouais, j'imagine. Alors, on va essayer de faire ce qu'elle dit, d'unir nos vibrations à la poule à facettes ce samedi 10 octobre pour danser, se libérer, s'élever au-dessus, se retrouver ensemble, plus jamais seul. On va continuer à dérouler quand même ce programme de traverser nos fêlures qui s'étale quand même du 6 au 11 octobre entre Pierre-Gros, Mirabel, Cray, Saillon. J'avais envie d'enchaîner avec ta conférence, Manon. Est-ce que tu veux nous en parler? Ça s'appelle « Le poids du sac à dos ».
1: Alors, c'est une conférence gesticulée, hein, je précise, parce que les conférences gesticulées, c'est un peu particulier. C'est un mot qui est arrivé un peu par hasard dans le vocabulaire. C'est lié à Franck Lepage qui en avait proposé une. Il ne savait pas trop quoi mettre comme titre et il a proposé celui-là. Mais ce n'est pas une conférence classique, c'est un mélange entre du savoir chaud, donc ce que la personne, enfin moi en tout cas, ce que j'ai vraiment vécu, du savoir froid, donc du savoir théorique, ce que j'ai appris de tout ça, et toujours avec une visée politique. Comment repolitiser le sujet dont on parle. Ma conférence, elle s'appelle « Le poids du sac à dos » et le sous-titre, c'est « Pourquoi j'ai l'impression de porter le poids du monde sur mes épaules ?» Il se trouve qu'il y a, en 2022, il y a 4 ans, après une longue accumulation de petites choses qui sont venues alourdir mon sac à dos de la vie, j'ai cramé. Je me suis effondrée un jour, vraiment ce qu'on appelle le burn-out. J'ai cramé. Et suite à ça, j'ai été très très malade pendant de nombreux mois, de nombreuses années même, avec notamment des troubles anxieux et des troubles dépressifs. Alors, quand j'en parle, je bégaye toujours un petit peu, mais voilà. Et ça a été vraiment compliqué, et j'ai découvert tout ça, et je me suis un peu noyée là-dedans. Mais alors que j'allais un peu toucher le fond, il y a un moment où je me suis mis en colère. J'ai commencé à me mettre en colère en me demandant, mais comment ça se fait que je me sois mis dans un tel état? Et donc j'ai commencé à me mettre en colère, ça m'a mis en mouvement en fait, ça a commencé à me mettre en mouvement, j'ai commencé à marcher un peu plus, à me renseigner, à chercher ce qui m'allait pas dans ce sac à dos que je trouvais beaucoup trop lourd. Et donc j'ai eu envie j'ai fait des recherches et j'ai eu envie de mettre ça en conférence gesticulée parce que justement j'avais envie de parler de moi, de ce qui s'était passé, parce que je trouve que nos récits intimes ils sont politiques en fait, nos récits individuels. On a tendance à l'oublier, on a tendance à dévoyer le mot politique qui, à la base, parle des citoyens et de comment on s'organise en tant que citoyen et pas comment d'autres décident de nous organiser. Et voilà. Et ce qui me touche dans les conférences gesticulées, c'est justement les récits des personnes qui viennent, en racontant leur vie, elles permettent de faire résonance avec la nôtre et de voir qu'on est tous, en fait, dans un collectif et dans une émulsion collective. Et voilà, donc je parle un peu de tout ça, de tout ce qui s'est passé, et je me mets aussi un peu en colère dedans contre des choses qui justement alourdissent nos sacs à dos, et on nous fait croire, le système a tendance à nous faire croire que c'est de la faute des individus. Or, il y a une véritable responsabilité collective, et du coup de sortir de ça, de sortir de cette surresponsabilisation individuelle pour aller plutôt voir les responsabilités collectives et systémiques qui existent autour du burn-out, du développement personnel et même de l'écologie des petits gestes. Voilà, c'est les thématiques que j'aborde.
0: Donc ça, ce sera le 9 octobre, donc à l'aube. Au centre l'aube à Pied-Gros à 19h.
1: Alors c'est 20h en fait, il y a eu c'est une petite erreur sur le programme, c'est 20h.
0: Et bah, ce que tu viens d'expliquer, ça me fait penser, on va peut-être passer à la... Je déroule le programme complètement dans le désordre, mais c'est pas grave, c'est un petit rebond. C'est parce que vous proposez aussi, dans le cadre de ce Traverser nos fêlures, une formation qui s'étale sur 2 jours en premier secours en santé mentale. Et il se trouve qu'on a pu interviewer pour une émission justement de création sonore sur Radio Saint-Fé, le Radiolab, on a pu interviewer une personne qui fait ça, qui fait de la formation. Alors, ce ne sera pas Elsa Paula. Ce ne sera pas Elsa Paula que vous allez entendre tout de suite, mais elle parle des premiers secours en santé mentale aussi. Et justement, elle dit une chose qui me fait penser à ce que tu viens d'expliquer.
4: En fait, on en a tous une de santé mentale et au cours de la vie, eh ben, elle fluctue. Des fois, elle va être bonne, des fois, elle va être moins bonne. Ça peut vraiment tous nous concerner. Il y a des facteurs de risque, il y a des facteurs biologiques, il y a des facteurs sociaux qui peuvent favoriser une difficulté de santé mentale. Donc effectivement, c'est toutes des choses qu'on aborde. Et puis en fait, quand on regarde des situations de détail, on se rend bien compte que on peut vraiment tous être concernés. Un choc dans la vie, un événement traumatique, où effectivement, bah, selon l'âge, le développement d'un problème de santé mentale. Il faut savoir que la plupart des troubles en santé mentale se manifestent à l'adolescence ou quand on est jeune adulte. Donc effectivement, il y a un gros focus sur les jeunes. Il y a aussi un objectif de former en tant que secouriste plus de jeunes, puisqu'ils sont plus à même de repérer des signaux d'alerte chez leurs amis. Et effectivement, c'est aussi très présent chez les personnes âgées. Et un des objectifs de PSSM France, c'est de développer un module de premier secours en santé mentale pour les seniors. Sur le postnatal, il y a 12 à 15% des jeunes mères et parfois des pères aussi qui sont concernés par la dépression du postpartum. toutes les problématiques qu'on appelle de la difficulté maternelle. Donc effectivement, il y a un gros enjeu là-dessus. Mais donc on est effectivement dans un moment de vie, le postpartum, où on est vraiment très fragile et sujet au développement de troubles psychiques. On parle de la dépression du postpartum parce que c'est ce qui est le plus courant, mais il existe plein d'autres problématiques autour de la parentalité, avant la naissance et après la naissance et dans les premières années, voilà, où du coup il peut y avoir effectivement des gros problèmes des gros problèmes psychiques.
0: Voilà la voix de Nathalie qui parle de donc qui est formatrice en premier secours en santé mentale, qui est une formation. Vous pouvez peut-être nous expliquer exactement en quoi ça consiste. C'est pour nous aider à voir et à venir en aide. Peut-être que vous savez un peu décrire plus la formation.
1: Moi, je l'ai faite il n'y a pas longtemps, donc je vais en parler de mon point de vue à moi. C'est une formation citoyenne, donc un peu comme on fait le PSC1 pour avoir les premiers secours en santé physique. Là, c'est l'équivalent pour la santé mentale, donc ça concerne tous les citoyens. Donc c'est ça que j'avais trouvé déjà très intéressant. C'est pas réservé aux spécialistes. Et ça permet d'aborder les troubles psychiques qui sont le plus fréquents, en tout cas hors institution. Et ça permet de savoir comment réagir face à quelqu'un qui va avoir des troubles de dépression, des anxiétés, voire des décompensations, des choses comme ça. Savoir comment réagir et pas justement, on peut avoir des fois des tendances à réagir d'une façon qui en fait n'est pas du tout adaptée. Et du coup là, ça permet de replacer, d'avoir un protocole en fait, un protocole assez concret qu'on développe bien pendant les 2 jours. Et qui permet d'être réellement efficace face à une situation comme celle-ci.
0: Donc c'est Elsa Paula qui va proposer 2 jours de formation, là, les 6 et 7 octobre. Donc vous me disiez que c'était complet, mais vous avez planifié une seconde session à Mirabel les 22 et 23 octobre, donc vous pourrez toujours vous rapprocher de l'organisation de Traverser nos fêlures pour vous inscrire fin octobre. Pour ces 2 jours de premier secours en santé mentale. Je discutais avec Nathalie Gaude-Pérez, elle disait aussi que c'était singulier de voir qu'il y avait presque, en tout cas pour ces formations à elle, presque 95% de femmes qui se formaient. Et que, donc voilà, j'invite un peu les hommes à se joindre à ce genre de formation. Ce micro. Donc ça, c'était la formation en premier secours. On n'a pas parlé de chambre, le spectacle de marionnettes et de musique proposé par la Compagnie du Bruit dans la Tête. C'est le 8 octobre au Temple de Saillant. Quelqu'un veut nous détailler ça? Moi, je l'ai vu, j'ai trouvé ça incroyable. Donc, c'est...
1: Ouais, moi, je veux bien détailler un petit peu. Il y a aussi le 9. Il y a une séance le 9.
0: Ah oui, pardon.
1: À 14h30. Il y a des scolaires qui vont venir, mais il reste aussi... Il y a des places qui sont réservées pour aussi le grand public. Je vous invite aussi à réserver en ligne parce que les places partent vite. Ce spectacle, je vais avoir du mal à pas être émue quand j'en parle parce que moi, je vais en parler avec pareil. De mon point de vue à moi, je suis allée le voir avec mon fils l'année dernière qui est préado et qui traînait les pieds pour y aller parce qu'il n'avait pas envie de faire un truc avec sa mère. Et pendant tout le spectacle, ça parle vraiment de la relation entre les patients et les soignants et de ce qui se passe. C'est très très bien mis en scène avec vraiment une mise en scène magnifique de ce qui peut se passer dans la tête des personnes qui ont des troubles psychiques. C'est très poétique et en même temps assez, assez réaliste. Il y a des moments drôles, il y a des moments où on pleure. Et la musique par Coralie est magnifique aussi, elle accompagne très très bien. Et à la fin du spectacle... Oh là là, mon fils m'a dit « Mais maman, je viens enfin de comprendre, c'est ça qui se passait dans ta tête en fait quand t'étais dans ton lit et que t'étais pas bien. » Et il y a un truc ce jour-là qui nous a rapprochés et c'est grâce à ce spectacle-là, ou en tout cas, encore une fois, à l'art qui met en scène certaines choses, en fait, qui va au-delà des mots et qui permet une certaine compréhension de ce qui peut se passer dans nos têtes.
5: Et juste pour préciser aussi, donc César qui fait partie du spectacle, qui l'a créé, est marionnettiste et était infirmier psy. Donc c'est un sujet qui lui tient vraiment à cœur et il sait de quoi il parle, quoi, et de quoi il s'agit justement dans la relation patient et soignant.
0: D'ailleurs, je fais une petite parenthèse là. On sort de traverser nos fêlures, mais César, avec la compagnie du bruit dans la tête, il fait une restitution demain soir. Non,
1: demain soir.
0: Vendredi.
1: Vendredi soir.
0: C'est ça. Donc demain soir, vendredi soir, à l'usine vivante à Cray, d'un projet différent qui s'appelle Calade Bitume, qui a été aussi réalisé sur les derniers mois avec des patients et des soignantes de l'hôpital de jour, l'hôpital psy Drôme Vivarais. Donc il y avait 8 personnes à peu près qui ont participé, 10 personnes avec les soignants. Et puis donc vous pourrez venir voir 3 projets de cartes sensibles dans Cray. Donc on a fait des itinéraires, moi, Radio Saint-Fé était associée, on a fait du son. Donc il y a des cartes sensibles avec des montages sonores, et puis ils ont fabriqué des théâtres de poche, c'est-à-dire des marionnettes, des théâtres de boîtes. Faut venir voir à l'usine vivante vendredi soir, et il y aura un concert après de chatons volants. Donc c'était aussi encore une fois la compagnie du bruit dans la tête, qui effectivement suite à la carrière d'infirmier psy, César, effectivement, il est pétri de cet intérêt pour la santé mentale, pour tous et pour toutes. Donc, on répète que le spectacle Chambre jouera 2 fois, le 8 octobre à 20h au Temple de Saillant et le 9 à 14h30, et qu'il vaut mieux réserver. Est-ce qu'on peut faire une petite info? Comment on réserve là? On trouve tout sur le net?
1: Oui.
0: Traverser nos fêlures, on tombe dessus direct.
1: Oui. Si on tape traverser l'Ophénure, on tombe direct, c'est hébergé par le site de la compagnie du bruit dans la tête.
0: Très bien. Et on n'a pas parlé de la soirée du 11 octobre, qui est la projection d'un film de Simon Gillet, D'un pays lointain, dont je vous propose d'écouter la bande-annonce.
6: Ils étaient arrivés là, les uns après les autres, dans cette ancienne bibliothèque miraculeusement préservée au début de la catastrophe. Ce petit groupe réuni par le hasard s'était trouvé une identité commune et une raison d'être. Ils avaient remis en état un vieux poste de radio amateur et depuis, ils se relayaient pour diffuser musique, texte, chronique, recettes.
7: Je vous écoute, la sainte.
8: J'ai été choisie pour l'expédition.

0: Ici Prisme, nous sommes le 18 avril 2045. Ça y est, ils sont en route. Aujourd'hui, à 9h18, nos pionniers ont quitté le refuge. C'est avec des applaudissements et un petit serment au cœur que nous avons souhaité bonne chance à nos camarades dont nous partageons la vie depuis plus de 5 ans.
1: On y croyait. On s'y voyait déjà dans ce coin de paradis qu'ils étaient partis chercher, là-bas.

0: D'un pays lointain.
1: D'un pays lointain de Simon Gillet, je crois que le titre, il est allé chercher du côté d'Henri Michaud, hein, qui a écrit quelque chose qui s'appelle D'un pays lointain, je crois. L'idée d'un pays lointain, ça s'est passé. La proposition est venue de Simon, qu'on avait déjà rencontré aux rencontres de vidéos en santé mentale à la Villette, parce qu'il a déjà fait plusieurs films avec l'hôpital de jour de Ville-Évrard. C'est un hôpital psy célèbre à Paris, qui avait accueilli entre autres Antonin Artaud. Bref, il était venu nous voir. Il nous a dit, voilà, on était, je crois, en 2019, quelque chose comme ça. Il vient nous voir dans la grande réunion du mardi matin sur l'Adamant. Il y a 25-30 personnes le mardi, c'est la grosse réunion. Il nous dit, voilà, j'ai une proposition de film. Le synopsis, c'est le suivant. On est dans un futur indéterminé. Et les gens ne peuvent plus sortir de chez eux. Dehors, il y a quelque chose de grave qui est en train de se passer. On ne peut pas sortir comme on veut. C'est très dangereux. Et des gens sont rassemblés, sont coincés dans un endroit, et ils vont devoir se débrouiller pour vivre. Et il ne nous en dit pas plus. Et le confinement arrive 3 mois plus tard. Voilà, donc c'était annonciateur. Donc il nous raconte cette dystopie. Et on avait dit oui à sa proposition, en sachant que sa proposition venait vraiment s'inscrire dans une démarche de je veux pas venir avec un film tout écrit, il y a juste cette base-là, et on va vraiment travailler ensemble, autant les soignants que les passagers de l'Adamant et puis l'autre équipe de Ville-Évrard, et on va se donner du temps sur le temps qu'il faudra pour fabriquer ce film. Et donc c'est parti sur cette base-là, et tout l'enjeu pour nous, c'était pas tant de devenir des acteurs, mais de comment on allait créer nos propres personnages, vraiment de faire de la création sur mesure pour les uns et les autres, quel que soit notre statut, sur la question de mais comment est-ce que quand on n'est pas comédien, ou voire même quand on est très malade, comment ça peut être compliqué d'arriver à jouer quelque chose? Donc on est parti de la situation de vie de chacun. Qu'est-ce qu'il a traversé dans l'existence, comment il s'en est débrouillé, comment il s'est emmêlé les pieds dans le tapis. Et on va essayer de fabriquer quelque chose qui soit pas trop loin de sa vie, mais pas trop collé non plus, de manière à ce qu'il y ait quand même la possibilité de jouer quelque chose. Ce qui fait que dans ce film, par exemple, je ne vais pas en dire plus, hein, parce que je vous invite à venir voir le film dimanche soir,
0: À
1: mais
0: l'Éden de Cray.
1: à l'Éden de Cray, mais dans le document où tout à l'heure on entendait Catherine, bah, par exemple, Catherine est dans ce film et elle joue le rôle d'une thérapeute. Et je pense que ça résonne aussi avec ce qu'elle a pu nous raconter dans son témoignage.
0: Donc ça, ce sera le 11 octobre à 20h, donc on vient de le dire, à l'Éden au cinéma de Cray. Et ça viendra clore cette semaine de traverser nos fêlures. Est-ce qu'on fait un petit récap de toutes les partenaires, les collaborations, les infos pratiques autour de traverser?
2: Alors, parmi nos partenaires, on n'a pas cité non plus pour l'instant le forum de Saillant, et donc ils nous ont aidés depuis le départ à participer à l'organisation.
0: L'espace de vie sociale.
2: Voilà, l'espace de vie sociale. Et il y avait aussi plusieurs personnes qui faisaient partie du collectif Folie Douce, et donc il y avait déjà été une tentative de réunir des soignants et différentes personnes qui autour du sujet de la santé mentale. Donc, pour l'instant, ce collectif est un peu en pause, en tout cas, mais du coup, là, il y a toujours des personnes qui sont intéressés pour poursuivre les événements ou les initiatives qui peuvent avoir lieu autour de ce sujet-là. Donc, dans l'idée qu'il puisse y avoir une deuxième édition, on avait aussi été en contact avec les éducateurs de rue. Je le dis parce que y a un gros sujet autour de la jeunesse et la santé mentale. Comme on en parlait là pour les premiers secours, il y a vraiment un besoin en tout cas d'information, et que ce soit pour les parents ou pour les ados, enfin, pour les jeunes, quoi, qu'ils aient des lieux et des ressources sur ce sujet-là. Et donc, voilà, ce serait... Les éducateurs de rue, en tout cas, avaient été enthousiastes à l'idée de réfléchir à une prochaine édition et étaient d'accord avec le fait qu'il y avait à rendre public... ce sujet-là de manière plus importante, quoi.
0: Tu parles d'Alexis et Géraldine et Sophie, voilà, qui sont de la sauvegarde et qui partagent cette maison des associations avec la radio, qu'on croise assez souvent.
3: Peut-être une ou deux infos techniques pour dire que, en tout cas, sur la journée du samedi, il y aura des repas qui seront sur place. Voilà, il y aura de la restauration sur place. Et que la journée, il y aura une participation libre, un prix libre. Et pareil pour la soirée, parce que c'est un peu deux endroits et deux, parfois des publics différents, mais voilà, tout sera à prix libre, ce qui permettra de rentrer dans nos frais pour toute l'organisation qu'on a faite, et éventuellement de pouvoir envisager de faire une deuxième édition l'année prochaine.
1: Et je voulais aussi évoquer l'association des Vagabonds Efficaces d'Anne Constantini, puisqu'on parlait de la question adolescente, de la question de la jeunesse, et que c'est un peu le cœur de cette association, de parler de ces adolescents pour lesquels il n'y a pas forcément de lieu, pas forcément de possibilité de se rencontrer, de fabriquer des choses ensemble. Et puis, parce qu'elle viendra aussi parler, je reprends un peu de ce qui va se raconter le samedi 10, mais de cette expérience du lieu qui s'appelait les Pléiades. Je vais le dire comme ça de manière assez triviale, mais je pense que ça parlera à beaucoup de vos auditeurs, où il s'agissait d'accueillir dans ce lieu-là des adolescents qu'on dit incasables, c'est-à-dire qui n'avaient ni leur place en psychiatrie, la psychiatrie n'en voulait plus. Et pour ce qui est des foyers d'accueil, l'aide sociale à l'enfance ou autre formule institutionnelle, je ne vous en parle même pas. Donc, c'est-à-dire des jeunes qui étaient vraiment livrés à eux-mêmes, à la rue, à l'abandon. Et il était question justement de pouvoir fabriquer quelque chose d'une certaine manière pour que l'accueil soit à nouveau possible et que la vie soit à nouveau possible pour eux. Voilà, donc l'association Les Vagabonds Efficaces nous file aussi un coup de main, de par l'intervention de Anne Costantini, mais aussi financièrement, parce que tout ce qu'on vous raconte là est fait de bout de ficelle. Hein, beaucoup, beaucoup de bénévolat, de temps passé à ça, sans forcément de budget. Voilà.
0: Et enfin, last but not least, l'émission Libertaria que vous connaissez, plus vieille émission de cette antenne. Et on les salue bien bas. Et bien, Libertaria de mercredi prochain, donc celle du 7 octobre, sera en direct sur le thème Traverser nos fêlures, la santé mentale. C'est évidemment, vous le savez, à 19h. Et vous serez à l'écoute du 94.2. Ils seront là, toute l'équipe est mobilisée sur la semaine. Si vous le refaites d'ailleurs, on espère qu'on pourra se joindre à vous pour un plateau radio. On n'a pas réussi à l'organiser cette année, j'en suis bien désolée. Mais voilà.
3: L'année prochaine.
0: Yes.
1: On fera une sauvegarde sonore de peut-être pas tous les événements, parce que ça demande beaucoup de travail. En tout cas, il y aura une partie qui sera sauvegardée. Après, on verra un peu comment on pourra la mettre à la diffusion.
0: Merci beaucoup à tous les trois. Merci, merci. Manon, Bruno, merci. Amande.
3: Merci.
0: Et à vous tous, je souhaite une bonne fin de jeudi. On va se quitter avec les Rita en 2000 qui nous disaient qu'ils étaient fatigués d'être fatigués. C'est une suggestion de Manon qui fait écho à ta conférence. Et on fait un coup de chapeau à Catherine Ringer, bien sûr.

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0: Hein? T'es petit. Non, reste tranquille avec ça. Pourquoi t'as pas grandi? Laisse ça.
1: Pardon.
0: Tu comment ça se fait que t'as pas grandi? Pourquoi t'es petit comme ça, là?
1: À ton avis, pourquoi?
0: Parce que t'es à moitié nain.
1: Ouais, et sinon?
0: C'est une maladie que t'as.
1: Ouais, peut-être, c'est quoi?
0: Je sais pas, bon, arrête de jouer au con, là. Si tu manges, toi, ça sert à rien, parce que ça, c'est bidon pour moi.
1: C'est bidon?
0: Ouais.
1: Pourquoi c'est bidon?
0: Parce que moi, je le sais que c'est bidon. Tu fais des trucs bidons, comme toujours. Tu le sais, au moins? Est-ce que tu le sais que tu fais des choses qui se plaisent?
1: Ah oui, oui, oui. Je fais des trucs bidons, ouais, ouais. Et je fais quoi d'autre sinon?
0: Tiens, je peux la prendre comme ta femme.
1: Pourquoi?
0: Bah, regarde, tu me fais marrer là.
1: D'accord. Et sinon, tu penses que je fais quoi comme métier alors?
0: Bah, j'en sais rien, peut-être dans un cirque, ce serait bien dans un cirque, n'est-ce pas? Tu prends les gens pour des guignols. Hein? N'est-ce pas? Est-ce que j'ai raison?
1: Ouais, un peu, ouais.
0: Donne-moi ta main gauche. Tiens. Tourne-la comme ça.
1: Ouais.
0: T'auras deux enfants.
1: Ah bon?
0: Ouais. Je pense, oui. Pourquoi t'en veux pas?
1: Ah si?
0: Si. T'as du flouze pour moi?
1: Du flouze, non.
2: Non.
0: Moi, elle dit que je le flouze.

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0: Je mesure 1m43. Je mets encore du 12 ans alors que j'en ai 40. J'ai toujours été le plus petit sur les photos de classe, mais ça ne me dérangeait pas. Je me suis habitué au regard des autres, aux enfants qui me montrent du doigt depuis mon adolescence, interrogent leurs parents pour savoir si je suis un enfant ou un adulte. Aux vieux relous en fin de soirée qui se mettent à genoux en rigolant pour être à ma hauteur. Pour moi, je mesure juste la même taille que ma grand-mère. Malgré les recherches, on n'a jamais vraiment su pourquoi je suis né comme ça et si ça pouvait se transmettre. Depuis peu, je me pose la question d'avoir un enfant et je me demande quelles pourraient être les conséquences sur sa vie, en son rapport aux autres et à son propre corps. Moi, j'ai eu des hormones de croissance pendant 10 ans. Tous les soirs, mon père me faisait une injection sur le canapé du salon, dans l'espoir que j'atteigne un jour une taille normale. Aujourd'hui, j'ai arrêté de grandir et j'ai gardé la phobie des piqûres. Pour comprendre les causes de ma petite taille, je dois réouvrir mon dossier médical. Il est rangé soigneusement chez mon père, en Normandie.
1: Salut, salut.
2: Salut.
1: Ah mais attention là, c'est le documentariste qui arrive.
0: C'est une grande enveloppe en craft, scotchée sur les bords, où sont réunies pêle-mêle toutes les radios, lettres et documents concernant mon parcours de soins.
1: Ah ouais, vas-y, on commence alors. Qu'est-ce que tu voulais ? Quelle était ta demande, mon cher fils ?
2: Eh ben, c'est ça mon dossier ?
1: Oui.
2: Ben voilà, on peut ouvrir ça, non ?
1: Oui, oui, oui. Non, tu veux donc travailler par rapport à ton dossier ?
2: Oui.
1: Ou tu voulais travailler aussi par rapport à la façon dont c'était passé, ressenti et tout ça, je sais pas.
2: Ben, je commencerai bien par le dossier.
1: Ouais. Bon, ok.
0: En fouillant, nous tombons sur une lettre qui date de quelques mois après ma naissance.
1: Ah, tiens, là, voilà la première. Je pense que c'est ça, la toute première lettre. Professeur Marotto. C'est un éminent professeur. Bien que cliniquement l'aspect de l'enfant puisse évoquer une chondrodysplasie, celle-ci est écartée par l'examen radiologique. Le diagnostic le plus probable me semble être chez cet enfant un anisme intra-utérin. La gracilité des os pourrait faire évoquer le diagnostic décrit sous le nom de 3M. Voilà.
2: Et ça vous a fait quoi quand vous avez reçu cette lettre ?
1: Disons que... Donc on était... Pendant la grossesse, ils se sont aperçus que tu avais des membres qui étaient plus petits. Le fémur, la taille du fémur était plus petite que par rapport aux valeurs. Donc déjà, là, on se demandait bien ce que c'était. Enfin, et puis on se demandait quelle maladie il s'agissait, parce que à l'intérieur de l'utérus, on ne pouvait pas savoir. Hein. Voilà. Donc forcément, ça générait pas mal d'inquiétudes. Moi, de mon côté, je regardais ma longueur de jambe. Je me dis... Tu vois, je ne suis pas très grand non plus. Je pensais qu'il y avait un gros facteur familial aussi, parce que moi, je ne suis pas très grand. J'avais toujours cité la petite anecdote comme quoi, quand j'ai fait ma communion solennelle, on était 120 communiants et j'étais le plus petit des 120. Hein ? Alors donc, à cette époque-là, je me suis toujours pensé qu'il y avait un facteur génétique, quoi, que toi, tu serais un peu petit comme je suis petit, probablement, et puis... Je me dis, t'as récolté un peu des gènes un peu petits à droite à gauche.
3: T'étais petit, hein. On va pas dire le contraire. La tête était bien normale, mais le corps était petit. Ça fait bizarre. Un peu. Ça m'a fait bizarre quand même, quoi.
2: À la naissance, ça t'a fait bizarre,
3: ouais.
2: De me voir.
3: Ouais. Alors, t'as été en néonate à cause du poids. En plus, j'étais restée, moi, à la mater. Et la néonate, c'était beaucoup plus loin à l'époque. Donc, je ne pouvais pas y aller, en fait, au départ, puisque j'avais une césarienne. Puis après, j'y suis allée au bout de, je ne sais pas, 3-4 jours, peut-être 3 jours. C'est là que je t'ai vue pour la première fois, en fait. Bon, que dire, je ne sais pas. C'était difficile, ouais, ça a été difficile.
2: C'était angoissant ?
3: Ben oui, parce que... Enfin, c'était d'abord quel avenir, quoi, pour toi ? Qu'est-ce que ça allait donner pour toi, ta vie ?
0: Je cherche sur Internet. Le syndrome 3M est l'association d'un retard de croissance pré- et post-natal proportionné, une dysmorphie faciale caractéristique, appelée faciès boudeur ou gloomy, et d'anomalies radiologiques particulières. Les traits caractéristiques du visage présents à la naissance sont une tête relativement grande, des bosses frontales, un visage triangulaire, un menton pointu, un nez retroussé, des lèvres pleines, des sourcils fournis. Les signes radiologiques particuliers, visibles plus tard dans l'enfance, sont des os longs et des côtes frêles. Puis ce mot contre lequel je reste scotché un certain temps. Hypofertilité.
1: Sur 3M. Ça, c'est plutôt médical. Recherche de maladies rares. Ah ouais, ça, c'est des documents.
2: C'est quoi ce courrier-là?
1: Alors, ça, c'est le courrier qui a été fait en l'an 2000. Ils nous ont proposé de faire des prélèvements, tu vois, au niveau du département de génétique de Necker Enfant Malade à Paris.
0: Hein. Paris, le 4 février 2000.
1: Pour confirmer le diagnostic de 3M, diagnostic de syndrome de 3M.
0: Monsieur,
1: hein.
0: Vous aviez vu Monsieur Marotto il y a quelques années pour votre enfant Bastien.
1: Et donc une étude moléculaire. Mais ça, après, j'ai essayé de retéléphoner plusieurs fois, on n'a pas eu de trace des résultats, en fait.
0: Il se trouve que nous reprenons les dossiers des enfants qui présentent un retard de croissance intra-utérin et post-natal pour une étude moléculaire.
1: C'est ton groupe sanguin, ça. Il faut que tu l'aies avec toi.
0: Il serait donc utile, si vous acceptiez bien sûr cela, de nous faire parvenir un prélèvement sanguin de votre Bastien, de sa sœur et de vous deux.
1: Ah bah tiens. Néonatologie, disons. En effet, c'est ce qu'ils t'ont fait quand tu étais en néonat. Hein.
0: Je reste à votre disposition pour vous en reparler. Je vous prie de croire, monsieur, en mes sentiments dévoués.
1: Ah, tes os, c'était quand même un petit peu fin. Hein. T'as vu, tes os, c'était quand même assez fin. Ça, c'était ta première radio, ça, en fait, oui. Et voilà. Et donc, le dossier radiologique a été adressé au docteur Marotto, hôpital enfant malade, et vous trouverez ci-joint la photocopie de la réponse. Voilà, tu vois. C'est très bien, c'est important, c'est très bien. Ton bilan néonat.

0: Bienvenue à l'hôpital Necker Enfants Malades. Je suis Axel, l'assistant local de l'hôpital. Que puis-je faire pour vous aider ?
1: Prise de rendez-vous.
0: Pouvez-vous préciser le nom du service, s'il vous plaît ?
1: Génétique médicale.
0: Désolé, je n'ai pas bien compris le service que vous cherchez. Dites par exemple, pédiatrie générale, neurologie.
1: Génétique.
0: J'ai bien compris que vous souhaitez prendre rendez-vous pour une consultation en génétique. Puis-je vous aider d'une quelconque autre manière ? Puis-je vous aider d'une quelconque autre manière ?
1: Oui.
0: Je vous écoute. Comment puis-je vous
1: aider ? Rendez-vous.
0: Pardon, je ne sais pas encore comment gérer cette situation. Pouvez-vous répéter ?
1: Rendez-vous.
0: Pouvez-vous préciser le nom du service, s'il vous plaît ?
1: Génétique.
0: Ça a été un plaisir de vous aider. Au revoir.

0: le bâtiment Imagine, vous savez où c'est? C'est là?
1: Vous cherchez aussi?
0: Oui.
2: Bonjour. J'ai rendez-vous avec le docteur Michaud.
3: C'est la première fois que vous la voyez?
2: Oui.
3: Est-ce que vous avez besoin d'un justificatif pour votre travail?
2: Je veux bien si c'est pas compliqué.
3: Voilà, vous avez boxé ou il passe en pièce de l'opéra?
2: Donc c'est ici le.
3: Oui, vous pouvez patienter avec un bras.
2: Ouais, d'accord. Je vous remercie beaucoup.
4: Monsieur Lambert?
2: Oui.
4: Bonjour, venez avec moi, on va au numéro 2.
5: Du coup, parce que au final, comme je vous l'avais mis par mail, on n'a pas retrouvé de dossier à votre nom. Donc, on va reprendre, du début, c'est-à-dire l'arbre généalogique, qui est toujours la première chose qu'on fait en consultation de génétique. Est-ce que vous avez des frères et sœurs? Déjà, on va commencer par ça.
6: Oui, j'ai une sœur.
5: Ok, qui est plus jeune ou plus vieille que vous?
6: Plus âgée, oui.
5: Plus âgée, ok. Qui est en bonne santé, votre sœur?
6: Alors.
5: Donc, pas d'opération particulière dans sa vie. Est-ce qu'elle prend des médicaments pour une maladie chronique, quelle qu'elle soit, sa grande taille? Vous savez combien elle mesure?
6: Elle est autour de 1m65.
5: Et du coup, elle a des enfants? Combien? Tous avec le même papa? Combien de garçons, combien de filles? Tac. Donc, alors, on va juste corriger les petites fautes. Alors, bon, pour vous, est-ce que vous savez, alors on n'a pas toujours, hein, mais est-ce que vous avez votre carnet de santé?
6: Alors non, je ne l'ai pas.
5: Alors, de votre mémoire, qu'est-ce qu'on a pu vous raconter sur la grossesse quand votre mère était enceinte de vous? Est-ce que on vous a dit qu'il s'était passé des choses particulières?
7: À l'époque, quand j'étais enceinte de toi, j'étais étudiante en gynécologie. J'étais au CHU de Caen. Et c'est une copine d'abord qui m'a fait mon écho et qui a trouvé le petit fémur tout petit. Donc elle est allée voir le professeur référent en échographie qui s'appelle Erli Kopiaz. C'était un mardi soir à la toute fin des consultations. Et là, il a confirmé le diagnostic. Il m'a dit c'est un anisme. Donc après, j'étais certain, quoi. Après, donc il m'a dit, là, il faut faire une amniosynthèse. Ça peut être une trisomie 13 ou 18. Donc j'ai eu l'amniosynthèse le lendemain matin. Et moi, j'allais chez mamie, qui était de l'autre côté, à Grenteville. Et donc, j'avais les essuie-glaces qui battaient comme ça. Et je venais d'apprendre tout ça, tu vois. L'amniosynthèse le lendemain matin. Et j'étais comme dans un espèce de tunnel, je m'en souviens très très bien. Et ouais, c'est comme un truc qui s'effondre, quoi, comme un trou noir, je sais pas. J'étais toute bizarre, quoi.
2: Face à cette médecin, je réalise qu'en ouvrant mon dossier médical, ce ne sont pas que des données cliniques que je sollicite. Je me doutais bien que mon arrivée avait provoqué quelques remous dans la famille, mais je n'en avais pas encore mesuré l'ampleur.
8: Je ne sais pas si c'est des souvenirs racontés ou des vrais souvenirs. Je pense que c'est plutôt les photos. J'ai pas vraiment de souvenir de la naissance à proprement parler. J'ai peut-être une sensation d'inquiétude, mais c'est peut-être juste ce qu'on m'a raconté. J'entends maman dire à quel point t'étais petit. Je me souviens de ma mère qui racontait avec ses mots tellement bruts quelque chose d'un peu inconnu qui arrivait.
7: Pour terminer, c'est que ce qui avait été testé uniquement, c'était savoir si c'était une trisomie 21, 13 ou 18, c'est tout. On n'a fait aucune autre analyse. On savais pas exactement ce que tu avais comme maladie génétique. Et d'ailleurs, c'est le professeur Marotto qui, à partir des études qu'il avait fait, a conclu que c'était un troisième. Mais on n'a jamais eu de réponse vraiment de l'anomalie génique, de quel gène, sur quel chromosome fait que tu as cette petite taille-là, tu vois. Et depuis qu'il y a eu, tu sais, le téléthon, tout ça, il y a maintenant la cartographie du génome, elle est faite de plus en plus approfondie. Et il y a plein de syndromes qu'on arrive à étiqueter correctement maintenant. Et je pense que si tu refaisais une analyse génétique maintenant à partir de ton sang, on arriverait peut-être à savoir exactement la localisation du gène où il y a un truc qui a fait ça.
5: Hop, donc amniosynthèse. Résultat, donc on sait pas, ça devait être sans doute un karyotype, mais ils ont peut-être plus tous ces résultats. Ça a été fait, elle a été suivie où, la grossesse de votre maman?
6: C'était à Caen.
5: D'accord, ok. Donc, déroulé à Caen. Donc, bêta génétique, c'est pas très compliqué, c'est une prise de sang sur laquelle on va préparer votre ADN, et sur cet ADN, on va lire à peu près 150 définitions, 150 gènes, qui sont tous importants pour le cartilage de croissance et l'os, dont les trois gènes qui sont connus pour être responsables du syndrome 3M. Mais on ne va pas lire que ça, on va en lire 150. Du coup, ce qu'on ne faisait pas à l'époque, hein, quand vos parents ont consulté.
6: Parce que c'était trop compliqué ou...
5: Parce qu'on ne connaissait pas les gènes, déjà. Enfin, les gènes, à la rigueur, ils sont connus. C'est leur implication en pathologie humaine qu'on ne connaît pas forcément. Donc, petit à petit, en fait, chaque gène, et c'est même pas encore finalisé, hein, ce travail, on l'associe à ce que ça donne en pathologie humaine quand il y a des mutations dedans. Mutation, c'est jamais rien d'autre que des fautes d'orthographe, hein, dans l'écriture des gènes. Et pour l'instant, même encore maintenant, il y a pas mal de gènes où on ne sait pas s'il y a des fautes d'orthographe dedans, est-ce que ça donne quelque chose ou rien, et si ça donne quelque chose, qu'est-ce que ça donne? C'est pas forcément relié à une pathologie. C'est décrypter tout ça qui prend du temps. On est le 11. Ok, donc là, déjà, on a pris ça. Ça, c'est votre compte-rendu. Après, alors, donc si vous voulez garder une trace, n'hésitez pas à prendre en photo, parce qu'après, le document, il part...
6: Celui-là ?
5: Ouais, il part avec le tube de sang.
6: Je voulais dire qu'on va faire la prise de sang.
5: Ah bah là, vous y allez.
6: Ah oui, d'accord.
2: Mon premier souvenir se passe dans une salle de réveil. Je me vois sur un lit médicalisé, une chambre blanche, fenêtre semi-ouverte à ma gauche. Mon père parle avec un médecin qui compense son manque de cheveux sur la tête par une moustache touffue. Lunettes transparentes, sourire aux lèvres. Il ressemble à Docteur Robotnik sans son vaisseau. Je me réveille d'un sommeil de plomb. Je ne vois pas très nettement. Je me rappelle alors que j'ai dormi parce qu'on m'a posé un masque sur la bouche. Je ressens une douleur aiguë sur la plante des pieds. Je me souviens d'aiguilles et de tuyaux translucides, sur le dessus des mains et sous les pieds, en même temps. Parfois, je ne sais plus ce qui est vrai et ce qui est inventé. Mais lorsque j'ai posé la question à mon père, il m'a confirmé que ce souvenir était exact.
5: Vous êtes allé en vacances, c'est sympa. Vous avez des prochaines vacances de prévues?
9: Je vais aller en Corse, mais c'est un peu pour le travail aussi.
5: Ah, ok. Qu'est-ce que vous faites pour le travail?
9: Je fais de la radio.
5: Ok, c'est génial. Vous êtes bien né le 6 janvier 86?
9: Oui.
5: Et votre nom, c'est Lambert Bastien?
9: Oui.
5: Parfait. Et du coup, c'est la Corse qui est prévue prochainement?
9: Oui.
5: Ok, regardez pas.
9: Ouais.
5: Pensez à la mer.
10: l'eau cristalline de la Corse. Respirez bien, c'est compliqué. C'est bientôt fini. J'enlève bientôt tout. Ça va?
9: Ouais, c'est bon.
10: Ça ira mieux dans quelques secondes. Je comprends. Hop. Hop. C'est fini. Je mets un petit pansement.
9: C'est déjà fini?
10: Ouais.
9: Ok.
10: Et voilà. Hop. Ni vu ni connu. Vous êtes pour redescendre?
9: Ouais, non, c'est bon.
10: Parfait.

0: Mais en tout cas, c'est tout. Ouais, il n'y a plus rien. Et puis, bon, voilà. Vous avez vu le médecin déjà, j'ai dit.
1: Ah oui, oui.
0: Ok, bah, c'est bon pour nous en tout cas.
1: Super, donc ouais. Là, vous allez faire le report pour les analyses et tout ça.
0: Ouais, c'est ça. On a tout ce qu'il faut.
1: Super. Bon,
0: vous n'avez plus rien à faire.
1: Impeccable.
0: Merci. Bon,
1: merci beaucoup.
0: Bonne journée. Et bon voyage en Corse. Profitez bien.
1: Merci.
0: Au revoir. Au revoir.

0: Sébastien, je le connais.
1: Ma grand-mère s'appelait Juliette.
0: Oui.
1: Elle mesurait 1m50, était née en 1922 et s'occupait d'une ferme avec mon grand-père.
0: Qui fait bonjour ?
1: Le jour de leur mariage, le photographe du village avait dû cacher un tabouret sous sa robe pour qu'elle ne paraisse pas trop petite à côté de mon grand-père, qui était une vraie armoire à glace. Je me suis toujours identifié à elle, et c'est pour garder une trace de sa voix que j'ai acheté mon premier enregistreur. Le dimanche après-midi, nous restions dans sa cuisine à boire du café, et elle me racontait souvent les mêmes histoires. La cache qu'ils avaient fabriquée à la ferme le 6 juin 1944, son voyage initiatique à Paris à 20 ans, où elle avait vu l'Opéra Garnier et les Champs-Élysées pour la seule et unique fois. L'accident de vélo de ma mère et ma naissance catastrophique.
2: Mais moi, quand je suis né, en fait, mais ils savaient d'avance.
0: Quand j'étais petit, les bras, les jambes, les bras, on le dit d'un petit bâton. Et jusqu'à 4 ans, je ne mangeais rien du tout. Oh là là. Et puis après, tu as eu des piqûres. Ah oh ben après, tu avais bon appétit après. Parce que tu avais 4 ans quand tu as eu des piqûres. Mmh. Ben après, ça allait, ça mangeait. Tu t'en rappelles pas de ça?
2: Pas du tout, non.
0: Oui.
2: Est-ce que tu sais pourquoi ça t'a autant impacté?
3: Bah parce que d'abord, Edin, j'ai jamais pensé avant d'être enceinte qu'il pouvait m'arriver une anomalie. Là, vraiment, franchement, j'étais 100% confiante. Pour moi, Élise, sa grossesse était passée hyper bien. J'allais avoir un deuxième enfant, ça allait se passer bien. Puis tout se passait bien, quoi. Il y avait mon ventre, en plus, il grossissait normalement, tout ça. J'étais pas inquiète. J'étais pas inquiète, en fait. Et quand j'ai compris que j'allais avoir un enfant porteur d'une anomalie quand même sévère, malgré tout, je me suis imaginé directement la vie avec un enfant handicapé. Dans ma tête, ça a été très vite, quoi. J'ai compris que la vie serait plus pareille après, si j'avais un enfant handicapé. Et moi, ça a été... faire un bel enfant, c'était quelque chose d'important, quoi. C'était un peu une blessure narcissique que j'ai eu l'impression. J'ai eu du mal à accepter les choses. Hein. Je veux pas. Je me suis bien occupée de toi. J'ai essayé de faire tout ce que je pouvais, mais la différence aussi, moi, j'ai eu du mal à l'encaisser. Hein.
2: Ah oui.
3: À cause du regard des autres aussi, en plus. À tel point que j'évitais d'aller dans la rue, de te faire marcher dans la rue sur les trottoirs. Hein. Quand je pouvais éviter, j'évitais, tu vois. Parce que j'avais pas envie d'entendre ça, quoi. C'est vrai que on s'est un peu battu pour gagner des centimètres, ça c'est sûr. On souhaitait, avec Jean-Marie, faire tout ce qu'il fallait pour que tu aies les traitements qu'il faut pour gagner des centimètres. Bon, est-ce qu'on a fait le bon calcul? J'en sais rien. On a essayé de suivre... Tout le monde nous a encouragés à essayer de trouver... de normaliser la chose, finalement. Essayer d'effacer. Mais bon, ça n'a pas fait comme ça.
4: Pourquoi on a démarré le traitement par hormone de croissance, tu veux dire?
5: Oui, la courbe de taille, t'étais quand même assez faible. Donc, on avait été consulté à l'hôpital aussi, à l'hôpital mémorial. Hein. Donc, c'est avec, en discutant avec tous ces gens-là, je pense aussi que ça s'est fait. Hein. C'est des trucs qui étaient dans l'ambiance du temps, enfin, dans l'indication du temps, quoi, d'essayer de faire des traitements... Enfin, après, on ne peut pas savoir ce que ça aurait donné sans hormones. Ça, on ne peut pas du tout savoir.
3: Tu as été suivi longtemps à Rennes. Hein, et c'est là où la proposition d'intégrer un protocole d'essai d'hormones de croissance, puisque, en fait, tu n'avais pas de déficit hormonal de l'hypophyse en hormones de croissance. Donc, ce n'était pas comme un traitement pour suppléer une insuffisance en hypophysaire. Donc, ça a été voir si en ajoutant de l'hormone de croissance à celle qui est normalement sécrétée, ça pouvait stimuler la croissance. Donc, on nous a proposé de t'intégrer dans un protocole d'essai, à titre gratuit, quoi, comme ça. Mais en fait, c'est un protocole d'essai, c'est-à-dire qu'on ne savait pas. Et donc, on en a réfléchi avec papa, et du coup, on a décidé de le faire, pour tenter, quoi. Effectivement, au départ, ça marchait bien, en fait. Ça, tu t'es mis à grandir, tu rattrapais des couloirs. Donc là, on était plein d'espoir. Et puis après, le protocole s'est arrêté. Et puis finalement, en fait, ta puberté s'est faite très tôt. Donc après, c'était plus la peine, quoi. Donc on a arrêté.
1: Je me souviens des mercredis où on allait à Rennes avec mon père. On écoutait des cassettes dans la Renault 21 et il en profitait pour tenter de m'apprendre des trucs comme l'ordre des dièses et des bémols ou du vocabulaire d'anglais grâce à une méthode exceptionnelle. Un ours vert fluo descendait de sa soucoupe volante pour nous apprendre des mots nouveaux. Une fois sur le parking du CHU, la première mission était de passer à l'accueil pour obtenir les étiquettes. Ensuite, on montait jusqu'au service de pédiatrie pour retrouver le docteur Lecornu. Tous les trois mois, on faisait une radio de mon poignet gauche pour déterminer mon âge osseux qui, comme son nom l'indique, peut être tout à fait différent de mon âge réel. Et tous les six mois, c'était le moment délicat de la prise de sang. Il avait pour but de prévoir l'âge de ma puberté. Mon corps, lui, se baladait entre ces deux données scientifiques irréfutables. Un squelette trop jeune et une maturité hormonale déjà trop avancée. Mon traitement a été un échec. J'ai arrêté de grandir très vite. Le truc avec la croissance, c'est qu'on ne peut pas revenir en arrière. On fait des choix et on voit les conséquences 10 ans plus tard. Je me demande ce que le labo qui m'a donné toutes ces doses en a tiré comme conclusion. La parano m'envahit. J'ai besoin qu'on m'explique comment tout ce protocole s'est mis en place. Je retrouve dans l'annuaire l'adresse de mon ancien docteur.
6: Bonjour monsieur.
2: Bonjour.
6: Entrez. Venez, venez, venez.
2: Moi, je suis venu vous voir parce que donc vous avez été mon médecin quand j'étais enfant.
6: Oui.
2: Et
6: c'est vrai, je ne faisais que ça.
2: Voilà. Et donc je faisais les voyages à Rennes parce que j'étais dans un protocole particulier. Lié à un syndrome que peut-être j'ai, mais pour l'instant, je n'ai pas eu la confirmation, qui s'appelle 3M.
6: Non, alors je ne sais plus ce que c'est, et je ne sais pas ce que c'est. C'est peut-être parce que je suis trop vieux, mais je ne sais pas. En quoi ça consistait ?
2: C'est, en gros, c'est un retard de croissance intra-utérin.
6: Oui. Alors ça je traitais ça. C'est ce que je faisais essentiellement.
2: Et est-ce que vous vous souvenez de comment ça se passait quand vous preniez en charge un enfant pour le traitement par hormone de croissance ?
6: Exactement. Je me souviens plus comment je faisais exactement. Mais je pense que je devais faire un bilan. Et puis m'apercevoir après qu'ils avaient besoin d'être traités. Là, je me souviens, vous venez, je ne me souviendrai pas. Et là, il y a des choses que je ne vois plus. J'aurais quand même préféré vous remettre en mémoire, je vous ai traité, hein, je pense, pendant longtemps. Ouais, j'avais fait ça pendant longtemps. Mais je ne sais plus, vous voyez, comment je faisais. ce que je faisais exactement. C'est terminé, quoi. J'ai perdu la mémoire. Parfois, j'ai des choses qui me reviennent, mais pas tout.
1: Bon, je n'aurai pas de réponse sur l'efficacité de mon traitement. Mon corps reste le seul témoin de cette expérience hormonale. J'ai une question qui me reste en travers de la gorge. Pourquoi mes parents, le docteur Lecornu et tous ses collègues ont absolument voulu me faire grandir sans me demander mon avis ?

0: avez les étiquettes ou pas du tout?
1: Oui.
0: D'accord. Alors, le docteur Cambiédin sera au box 10. Je laisse patienter en salle d'attente, elle va vous appeler.
1: C'est elle qui me demandera les étiquettes après?
0: Oui, sûrement. Voilà, c'est elle. Mais vous avez bien les étiquettes, hein? Voilà, mais allez-y.
1: Vous les vérifiez peut-être
0: non,
1: comme ça?
0: Non, vous y allez, box 10. Box 10.
1: Merci.
0: Pas de souci.
2: Entrez, je vous en prie. La dernière fois, il y avait une prise de sang qui avait été faite. Donc, vous savez que le syndrome 3M, il est transmis sur un mode autosomique récessif. Donc ça veut dire que vos deux parents ont chacun un gène normal et un gène muté. Et à chaque grossesse, ils peuvent transmettre soit les deux gènes mutés, soit les deux gènes normaux, soit un gène normal et un gène muté. Et donc il y a trois gènes qui sont responsables du syndrome 3M, CUL7, OBSM1 et un autre gène qui est très rare. Et on vient tout juste d'avoir le résultat moléculaire chez vous. On a bien mis en évidence deux variants dans le gène CUL7, un vraisemblablement hérité de votre père et un vraisemblablement hérité de votre mère. Donc on confirme bien le diagnostic de syndrome 3M. Donc, est-ce que c'est important pour vous ce résultat moléculaire d'avoir la confirmation définitive du diagnostic? Qu'est-ce que vous en pensez?
1: Et donc, en fait, elle a confirmé que j'avais bien le syndrome 3M.
3: D'accord.
4: Ah, d'accord. Et donc,
1: je ne sais pas bien quoi en penser de ce diagnostic. À la fois, je suis content de le savoir, et en même temps, qu'est-ce que ça change? Je fais défiler sur Internet les photos de cette communauté à laquelle j'appartiens désormais. Nous serions entre 50 et 200 personnes dans le monde atteintes du syndrome 3M, qu'on appelle aussi nanisme au visage triste. Les clichés font apparaître des visages de face et de profil avec un numéro en bas à gauche, comme des photos de prisonniers. Ils montrent sans pudeur des fronts bombés, des dos cambrés, des lèvres charnues en plan serré. J'ai une sensation étrange. Je cherche dans ces images des similitudes avec mon propre corps. Je reconnais certains détails physiques que je croyais personnels et qui en fait semblent dus à cette mutation génétique.
2: Ça aurait été compliqué de changer de diagnostic. Si on vous avait dit c'est pas un 3M, ça aurait été compliqué. Après, c'est toujours important d'avoir une confirmation moléculaire, de savoir qu'on est dans le bon cadre diagnostique. Mais c'est important d'avoir ce cadre diagnostique parce que il n'y a pas de complications autres à l'âge adulte dans ce cadre diagnostique. Et ça, c'est important.
5: D'accord.
2: Est-ce que vous avez des questions?
5: Oui. Peut-être juste savoir qu'est-ce que ça change sur la transmission.
2: Oui.
5: Et en particulier, il y avait un doute sur la fertilité.
2: Alors, ça a été rapporté dans la littérature. Après, moi, j'ai des pères qui ont eu des enfants. Pas beaucoup, mais j'en ai. J'ai des mères qui ont eu des enfants. Votre risque de transmission, si vous rencontrez quelqu'un qui n'a pas de variant dans CUL7, aucun de vos enfants n'auront d'anomalie dans CUL7.
5: Donc il faudrait éventuellement demander un test génétique à cette personne.
2: Il y a très peu de chances. On est dans les maladies ultra rares. Donc il y a très peu de chances que votre conjointe soit porteur d'un variant dans CUL7.
5: D'accord.
2: C'est quelque chose que vous avez envisagé?
5: Oui.
2: Voilà. Mais c'est important.
5: C'est en partie aussi ce qui m'a décidé à faire ce test aujourd'hui.
2: Oui. C'est une étape d'avoir une confirmation moléculaire sans en avoir l'air. Vous êtes prêt, mais là, vous avez un syndrome 3M et vous avez deux variants dans CUL7.
5: Et si j'en avais eu un seul, ça ne se serait pas exprimé?
2: Non.
5: C'est ça.
2: C'est le hasard, tout ce qu'on veut, hein. C'est la rencontre.

0: Des bribes d'informations données par les médecins me reviennent dans la tête. Cette image de la faute d'orthographe qui s'est glissée dans chacune de mes cellules a quelque chose d'un peu flippant. Il faut que j'en parle à ma copine pour avoir son avis.
1: Et sinon, par rapport à cette histoire de maladie génétique, est-ce que ça t'inquiète ?
2: Ben, j'avoue que pas plus que ça. Enfin, ça pourrait m'inquiéter, je me pose des questions, mais je me dis en fait... En tout cas, par rapport à ce que je vois de toi, comment tu le vis et comment ton corps le vit, ça me fait pas trop peur. Autour de moi, j'ai quand même des personnes qui ont des problèmes immunitaires ou des maladies chroniques, qui sont handicapées par ça régulièrement. Et donc, je vois bien quelles conséquences peuvent avoir des syndromes, quoi. Peut-être que toi, tu le subiras à un moment, mais j'ai l'impression que pour l'instant, ce que tu subis plus, c'est la connerie des gens. Enfin, je résume en disant la connerie des gens, mais bon. Un regard, quoi, qui est pas... Enfin, je sais pas comment le qualifier, ce regard-là. Mais... De la part des enfants, c'est de la curiosité, mais... Bah, de la part des adultes, c'est de la connerie. Enfin, on peut pas dire autrement.
1: Et est-ce que tu voudrais des enfants ?
2: Pas très arrêté là-dessus sur cette question, mais plutôt oui.

0: sais, quelque part, dans ma vie personnelle, dans ma vie professionnelle, c'est une expérience qui m'a beaucoup apporté aussi. Parce que, si tu veux, l'écoute vis-à-vis des gens qui avaient des problèmes comme ça, moi, je l'ai vécu de l'intérieur. Hein, donc, moi qui fais de la gynéco et qui suis des grossesses où il y a parfois des merdes, bon, ben, c'est vrai que je stresse parce que je sais ce que c'est quand on attend, qu'on a ça vissé à l'estomac en permanence, en attente du coup de téléphone qui va vous annoncer la réponse, quoi. Et bon, ça crée des liens entre toi et moi, hein.
1: C'est sûr que traverser une grossesse avec un enfant qui n'a pas la taille normale ou qui est suspecté d'avoir une trisomie, je pense que ça m'inquiéterait énormément. Après, comme ta mère l'a vécu, que ça peut être lié au syndrome 3M et que toi, t'as 3M, enfin, je sais pas. Oui, c'est sûr que je préférais savoir, oui. Mais pas par rapport, en tout cas, à la viabilité d'un enfant ou le fait de l'élever avec ce syndrome. Si finalement l'enfant a ce syndrome, toi, comment tu réagirais ?
2: Bah, je préférerais qu'il l'ait pas, quand même.
1: Oui. Pourquoi est-ce que t'es dans cette optique-là ?
2: Bah, parce que c'est chiant.
1: Et c'est chiant pourquoi ?
2: Bah, c'est chiant d'être petit, parce que c'est chiant de mettre du 12 ans. C'est chiant de se faire chambrer pendant toute ton adolescence, toute ton enfance. De pas être adapté à la taille des choses du quotidien. C'est pas une joie de faire cette taille-là. Après, c'est une particularité, mais je veux dire... je trouve pas que ça soit spécialement intéressant de me ressembler, quoi. Enfin, d'avoir une maladie comme ça. C'est une maladie, quand même. Hein. C'est un truc des os... C'est une maladie constitutionnelle, quoi. C'est pas mon identité, c'est juste une maladie. Enfin, je sais pas, moi, je vois ça comme ça.

0: Toi, tu veux des enfants?
1: Ouais.
0: T'en es sûr? T'approches la quarantaine. Il a fallu que t'allumes les micros pour qu'on parle de ça, quoi. Patate.

0: c'était Grandir ou pas. Merci à ma famille, Claudine Jossaume, Jean-Marie Lambert, Élise Lambert et Florence Voisin. Merci au docteur Lecornu, au docteur Cormier d'Air et au docteur Michaud de l'hôpital Necker Enfants Malades, à l'association Grandir, à Fanny Dujardin, Anne-Line Drocourt, Anne-Sophie Giraud, Céline Sampérez-Bedos, Élodie Bousquet, Daniela De Felice, Mathieu Châtelier et Florence Voisin pour leurs conseils. Attachée de production, Garance Parvi, productrice, Camille Dupont-Lahit. Musique, Nathan Lewandowski, Franck Lorenz, Bastien Lambert. Mixage et sound design, Gérald Wang. Un documentaire de Bastien Lambert, soutenu par l'aide au podcast et à la création radiophonique du ministère de la Culture français, par Brouillon d'un rêve de la SCAM et par le Fonds Gulliver. Good evening. Une production du labo de la RTS.
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1: Je vous ai compris.

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1: Butch. 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
2: Donc c'est toi qui donne.

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1: Alarm phone, hello.
2: My friend, hola. This is what you mean, alarm phone.
3: Salam alaikum.
1: Allô, bonjour.
3: Alarm phone, my.
1: C'est alarm phone.
4: How are you, my friend?
2: Estás, amigo?
5: How many are you on?
6: Can you hear me?
7: Est-ce que vous m'entendez?
5: Okay, can you...
8: Benny, do you
5: can you give me your GPS position?
1: Chronique amère.
7: Chronique à
1: mère.
2: Chronique à mère.
9: Une chronique mensuelle réalisée par des membres du réseau Alarm Phone. Freedom, I don't
1: meet them. Where's your freedom? Combien de personnes êtes-vous sur le bateau?
10: Can you hear me?
1: What kind of boat are you on?
11: How many are you on the boat?
5: Keep as calm as you can.
11: Okay, I call you back.
12: ما هو لون القارب?
13: Maybe try calling again because right now I can't hear anything.
14: La Méditerranée est devenue un cimetière.
2: Parce que des milliers de gens traversent la Méditerranée.
7: Parce que la mer Méditerranée est une frontière.
9: Parce que les frontières perpétuent le racisme et le colonialisme.
2: Parce que le racisme et le colonialisme tuent.
15: Parce qu'en 2024, 12 500 personnes sont mortes ou disparues en traversant.
16: 1041 personnes par mois.
1: 240 personnes par semaine.
2: 34 personnes par jour.
15: Plusieurs milliers de personnes sont emprisonnées.
7: Et bien bien plus dont on ne sait rien.
9: Parce que des histoires existent derrière les chiffres.
2: Parce que ces histoires doivent être racontées.
7: Parce qu'on veut continuer à lutter.
9: Parce qu'on ne veut pas oublier.
7: Parce qu'on ne veut pas s'habituer.
2: Parce qu'on savait.
7: Parce qu'on savait.
9: Parce qu'on savait.

0: Bonjour, j'espère que tu vas bien. De la part de ton ami Ahmed, depuis les barreaux. Je ne te cache pas que je suis épuisée par la prison et le geôlier.
1: La rétention, ils disent que c'est pas la prison. Les cellules sont ouvertes, tu as le droit à un bigot. Il y a une cour pour sortir. Mais les murs et les barbelés sont bien là, les flics aussi. En fait, c'est pire que la prison.
2: Ils m'ont emmenée au tribunal. J'ai rencontré la juge d'instruction qui m'a dit qu'elle allait me placer en détention provisoire pendant 4 mois. Mais je n'ai toujours pas été libérée à ce jour. Je ne sais pas pourquoi. À présent, cela fait 24 mois et je n'ai toujours pas...

0: Impossible de compter toutes les personnes qui se retrouvent enfermées dans des pays de passage au sud de la Méditerranée, mais également une fois arrivées en Europe. Nous vous avions déjà raconté, dans un épisode précédent, l'histoire d'Ibrahima Ba, un camarade sénégalais en prison en Angleterre. Cette fois, nous avons eu envie de nous emparer plus largement de la question de l'enfermement des personnes en mouvement tout au long de la route. En Europe, quand on parle d'enfermement des étrangers, on pense avant tout aux centres de rétention administrative, CRA en France, CPR en Italie, centres fermés en Belgique, centres de rétention ou d'expulsion en Allemagne. En revanche, on parle beaucoup moins de toutes les personnes en exil qui se retrouvent dans les prisons sous divers chefs d'inculpation, ou de tous ceux qui font des allers-retours incessants entre CRA et prison. Alors dans cet épisode, on va surtout s'intéresser et donner la parole à ceux qui passent des années en prison, accusés notamment d'avoir conduit les bateaux sur lesquels ils ont traversé. On entendra aussi parler des résistances et des solidarités qui se tissent, dedans comme dehors. Attention, parce que la situation aux frontières et dans les prisons est dure et violente, les témoignages qui suivent peuvent être difficiles à entendre.
1: Pour cet épisode, on est allé rencontrer les membres du collectif Ragazzi by Fal en Italie.
2: Je m'appelle Lamine, moi je suis sénégalais. Ce n'est pas moi que j'ai choisi pour venir ici en Europe parce que le temps que je suis en Libye, je travaille maçonnerie avec une grande entreprise. Donc je travaille donc, aux règles comme tout le monde. Mais il y a des moments là, donc c'est difficile pour nous parce qu'on ne peut pas rester là-bas pour toujours parce qu'il y a des guerres. On te maltraite, donc il n'y a pas de solution. Donc pour retourner, il y a une porte seulement ouverte. Donc c'est la porte que moi que j'ai payée pour venir ici en Europe. Durant les voyages de Libye, il n'y a pas de capitaine. Donc moi, j'ai dit, le monsieur là, je veux conduire les bateaux parce que je sais, parce que quand je suis au Sénégal, donc je travaille les pêches en même temps. Il m'a dit, il n'y a pas de problème, donc toi, tu connais pour conduire les bateaux. Donc, il m'a expliqué tout. Il m'a isolé avec les gens. Mais avec grande surprise, quand j'ai fait 3 jours de voyage, donc quand je suis descendu ici en Sicile, en Palerme, on m'a isolé parce qu'il y a quelqu'un, il m'a blancé, il a dit, c'est moi que je vais conduire les bateaux. Moi, je ne comprends pas l'italien, je ne comprends pas les situations. Moi, tu ne comprends pas les lois d'Europe. Les gens, ils m'ont isolé. Donc, après, il m'a amené en prison. Après, tu n'as pas le droit pour téléphoner à ta famille. J'ai fait 2 ans, 8 mois, 27 jours en prison. Ma famille, ils pensent que je suis mort, ils m'ont oublié. Moi, je ne comprends pas. Parce que tu n'as pas le droit pour appeler. Tu n'as pas le droit pour travailler. Tu n'as pas le droit à beaucoup de choses. Parce que les gens, quand ils disent quelque chose, ils disent non, non, non, toi, tu es un criminel parce que tu as amené les clandestins ici. Quand je suis allé en tribunal, après, ils m'ont laissé. Mais non, il dit non, tu es libéré, donc voilà. Et nous, il n'y a pas de preuves, ta-ta-ta-ta-ta. Comme ça, 2 ans, 8 mois, 27 jours, rien. Tu ne peux pas prendre quelqu'un, tu es accusé, sans preuve, sans rien, tu mets en prison 3 ans, après, sans rien, après, tu dis, aujourd'hui, tu es libéré. Où que je vais aller? Quand je suis sorti, où que moi je vais aller? Je ne connais pas personne, il n'y a pas de téléphone, il n'y a pas de famille, rien même. J'ai perdu tout mon contact. J'ai dormi dans le lit 2 jours. Le 3e jour, j'ai trouvé quelqu'un, il m'a amené en Viaggio Conte.

0: on écoute Cher nous raconter la création du collectif.
1: Ragazzi Baifal est un collectif né en 2017 avec des groupes de jeunes migrants, ceux-là même qui vivent ici à Palerme. Ainsi, en 2017, nous étions dans une caritas appelée Viaggio Conte, où vivent des migrants, y compris des ressortissants de pays tiers sans papiers, venus de partout, pas seulement du Sénégal et de la Gambie, mais de toute l'Afrique et même de quelques pays d'Europe. C'est là que notre groupe a vu le jour. Notre problème, c'est que nous sortions tous de prison. Quand nous étions à Viaggio Conte, nous n'avions aucun soutien, car nous étions abandonnés par le système.

0: C'est là que nous avons compris que la solidarité est en nous, que nous sommes de vrais frères, que nous ne luttons pas simplement pour le plaisir de lutter. Ce que nous disons sur le baïfalisme, sur le fait de lutter ensemble, c'est en nous. Le baïfalisme est une confrérie née au Sénégal. Et comme nous sommes les baïfals au Sénégal, quand nous sommes venus ici, nous sommes devenus les baïfals de la même manière. Nous en sommes maintenant à un stade où nous menons de nombreuses activités, où il y a beaucoup de choses en cours, des projets, des actions de soutien.
1: Però abbiamo i programmi, abbiamo i progetti. Avevamo un progetto come lavoriamo come un po' di ragazzi baïfals.
0: Nous avions un projet avec quelques jeunes de Baïfal et de Maldouza pour soutenir les jeunes qui sont en prison. Nous avons aussi des camarades comme Majay qui sera en prison pour rendre visite aux jeunes incarcérés. Nous avons également un service où nous écrivons des lettres aux jeunes en prison. Nous leur demandons ce dont ils ont besoin et nous leur disons que nous sommes là pour eux. Nous avons également organisé plusieurs soirées pour mettre en avant la culture, les arts et l'importance de vivre ensemble. Ce que nous faisons, c'est un combat qui dure toute la vie.

0: Sono arrivato in Italia nel 2016, mese 7, giorno 7.
1: Hassan.
0: Sono arrivato a Palermo.
1: Membre des Ragazzi by Fall.
2: Je suis arrivé en Italie en 2016, le 7 du mois de juillet à Palerme. On m'a arrêté pour Scafista, parce que j'ai piloté le bateau pour arriver ici en Italie. J'ai moi-même passé 3 ans et 3 mois en prison, ce qui n'est pas rien. Mais ce n'est pas non plus une éternité. Ces 3 ans et 3 mois m'ont permis d'acquérir une certaine expérience et de comprendre certaines choses. Mais ils m'ont aussi fait perdre un peu de temps à attendre. Quand on vit en prison, dans un endroit fermé, on voit les mêmes choses tous les jours. On vit les mêmes choses tous les jours. Ce n'est pas comme si certaines choses changeaient aujourd'hui et d'autres demain. Tu obéis aux ordres qu'on te donne. Tu ne peux pas aller au-delà des ordres qu'on te donne. Tu ne peux pas faire d'autres choses qu'ils ne veulent pas. Ou si tu fais d'autres choses, ils te font un rapport, ils te mettent en isolement pendant 40 jours ou tu restes là tout seul sans parler à personne. Pour moi, venir ici en Europe et rentrer en prison, c'est une chose très pénible. Mais sur certains points de vue, c'est aussi une chose qui te fait comprendre ton point de départ dans la vie. Mais pour moi aussi, qui ai vécu en prison, passer 2 ans sans parler à mes parents, sans parler à ma famille, c'est une expérience terrible qu'on ne peut pas comprendre. À un moment donné, mes parents pensaient que je n'existais plus sur Terre. Mais grâce à Dieu, qui m'a donné la force de vivre cette histoire passée, qui était une épreuve qui devait arriver dans la vie, que j'ai surmonté et laissé derrière moi. Mais il faut toujours le courage de continuer, même de se battre pour soi-même. On ne peut pas dire qu'on est sorti et qu'on est libre, non. Parce qu'on doit se battre pour les papiers, on doit se battre pour d'autres choses. On n'est pas libre si on ne met pas en place ce mouvement, cette vie et aussi ce combat. C'est pour ça que ce combat du baïfalisme s'est étendu. Parce qu'on a besoin de soutien, d'aider nos frères qui en ont besoin, à l'extérieur comme à l'intérieur. Nous ne pouvons pas lutter seuls, non. Partageons ça avec le monde entier. Ne tournons pas le dos et regardons cela en face.

0: Mohamed, membre des Ragadi Baïfal.
1: Je pense que dès le départ, la lutte Baïfal a été une lutte anti-système, c'est-à-dire contre la discrimination systémique. Et donc aussi contre le système carcéral, puisque Cheikh Amadou Bamba lui-même a été emprisonné par les colonisateurs. Et c'est le même système qui, encore aujourd'hui, continue à mettre tant de personnes en prison seulement parce qu'elles ont décidé de voyager. Parce que nous sommes considérés comme illégaux ici et qu'en tant que migrants, nous sommes au cœur de cette lutte.
2: Le fait que Ragazzi Baïfal est né des ragazzi qui erano stati in carcere.
1: Les Ragazzi Baïfal, ce sont des jeunes qui ont été incarcérés et qui se sont donc retrouvés contraints de faire ces choix-là, de lutter, de sensibiliser les gens, de leur dire que nous ne sommes pas des criminels. Les criminels, ce sont ceux que l'Europe, l'Union européenne, l'Italie, la France payent en Libye pour arrêter les gens. Et donc, ceux qui transportent les personnes, celles qui sont parfois contraintes de conduire les bateaux, ce ne sont pas eux les criminels. C'est le même système qui paye des gens pour arrêter les migrants, alors que l'immigration devrait être un droit pour tous. C'est un droit qui vaut pour vous, Européens, pourquoi pas pour nous? Et donc, ça aussi, c'est une lutte. Quand on parle de lutte pour les droits, ça aussi, c'est un droit fondamental. Pourquoi les Européens devraient-ils décider si je peux voyager ou si je dois mourir en Gambie? Pourtant, tout le monde sait que les véritables trafiquants sont en Libye. Ce sont eux qui reçoivent de l'argent de l'Union européenne pour bloquer les migrants. Certaines personnes accusées de trafic d'êtres humains ont même été accueillies en Italie pour négocier avec des responsables politiques comme Matteo Salvini. Et donc, des accords sont conclus avec eux, alors que ce sont eux qui tirent profit du système. Pendant ce temps-là, des migrants qui sont obligés de partir de chez eux pilotent les embarcations et sont arrêtés. C'est profondément injuste. Et c'est aussi pour cela que la lutte contre les prisons continue. Car, comme ils le disaient, les effets de la prison ne s'arrêtent pas à l'enfermement. Ils continuent après la sortie, faute de soutien. Malgré cela, ces jeunes ont eu le courage de se relever et de dire « Non, ici, ce n'est pas la fin de nos vies. » Nous continuons donc à lutter pour nos vies et pour d'autres jeunes dans la même situation.

0: À présent, cela fait 24 mois et je n'ai toujours pas eu de jugement, car je suis en prison depuis le 12 août 2023.
1: Les flics, bien sûr qu'ils sont racistes. Ils profitent qu'ici, la plupart des gens parlent pas ou mal français. Ils leur parlent comme des chiens, se foutent d'eux. Quand ils voient que tu parles bien français, ils réagissent pas pareil. En fait, ils sont toujours sur ton dos. Ils te mettent la pression, car si tu réponds, ils te rentrent dedans direct. Alors, ils font tout pour que tu leur répondes.
2: J'essaie 1000 fois par jour de me préserver, de préserver mon esprit et mon moral, et de ne pas dévier de l'amertume des mœurs.
1: Jamais je ne pensais qu'il était possible de maltraiter ainsi les gens. Plus les jours passent, plus j'ai du mal à dormir. Le CRA, c'est d'une violence incroyable, c'est de la torture mentale. Leur but, c'est de te faire péter les plombs. Ils te font mal psychologiquement.
3: On a également rencontré Mustapha, membre du collectif Mataris, en Grèce.
4: Last year, 2025, we start to make our group.
5: C'est l'année dernière, en 2025, que nous avons créé notre groupe appelé Mataris. Ce groupe a pour but d'aider la communauté soudanaise ici et les réfugiés soudanais qui sont venus en Grèce en quête de sécurité, mais aussi d'aider les Soudanais au Soudan en collectant des fonds pour les envoyer aux services d'urgence qui viennent en aide aux Soudanais pendant la guerre, et enfin de parler de la révolution qui a eu lieu au Soudan en 2018.
4: One day we heard about 50 boys in prison in the.
5: Un jour, nous avons entendu parler d'une cinquantaine de garçons en prison, dans la prison pour mineurs appelée Avlona à Athènes. Nous avons donc cherché un moyen de les contacter et avons commencé à leur écrire des lettres pour leur dire qu'il existait un groupe de solidarité à l'extérieur capable de les aider. Puis nous avons reçu des réponses. Nous avons réalisé qu'ils étaient accusés d'être des passeurs alors qu'ils venaient de Libye pour piloter le bateau ou s'occuper du GPS afin d'aider les gens pendant les traversées. Pour cela, ils ont été condamnés à des peines de 10, 15 ou 25 ans. Les dernières condamnations sont de 10 ans et le maximum est de 25 ans. Mais le juge leur inflige des peines irréalistes, comme 1300 ans, parfois 250 ans. Quant à la situation à l'intérieur de la prison, elle est très difficile. Tout d'abord, lorsqu'ils arrêtent quelqu'un, ils le font descendre du bateau. Ils placent au moins une à trois personnes en détention provisoire pendant 6 mois, après quoi ils leur communiquent la date du procès. Ensuite, il faut faire appel à un avocat. Si vous en engagez un privé, vous devrez payer 1 500. Si vous n'en avez pas, vous devrez vous contenter d'un avocat commis d'office. Et celui-ci vous proposera en fait simplement de conclure un accord de plaidoyer, car c'est pendant le procès, au tribunal, que vous découvrez votre avocat commis d'office. Donc l'avocat commis d'office ne vous rencontre que 2 fois pendant le procès, soit 5 à 10 minutes maximum pour discuter avec vous et ensuite vous défendre. Cela ne fonctionne pas car l'avocat ne peut pas en 5 minutes lire le dossier et ensuite vous défendre. Il vous propose donc de conclure un accord avec le tribunal, de dire « je suis coupable, je suis un passeur, j'ai pris de l'argent à des gens pour les faire venir ». Mais ce n'est pas vrai. Pourtant, l'avocat essaie de négocier ça pour obtenir une peine moins lourde, comme 10 ans au lieu de 25.

0: Quant à savoir si elles ont la possibilité de se défendre et d'exercer leurs droits, en réalité, non. Parce que le procès prend très peu de temps. Parfois, ça ne dure que 6 minutes. Et nous avons constaté une approche systématique de la part du juge, des avocats, de l'État et de la police, ce qui donne l'impression qu'ils ne font qu'un. Par exemple, à Chania, un juge a, en un an, plus de 65 affaires et personne n'a été acquitté. Et pour ce qui est de leurs droits, ils ne les connaissent pas vraiment. Alors nous avons fait beaucoup d'efforts pour les informer, par exemple sur ce que signifie être en négociation de peine. Les avocats de l'État ne leur ont pas expliqué que si vous êtes en négociation de peine, cela signifie que vous êtes considéré comme un passeur et que vous ne pouvez pas demander l'asile. De plus, même si vous êtes en négociation de peine, vous avez en fait le droit de faire appel. Et vous avez le droit de demander l'asile depuis la prison. Mais personne ne leur dit cela. Il n'y a aucun moyen de prendre contact avec qui que ce soit, par exemple pour recevoir une visite. Car seuls les proches ont le droit de vous rendre visite et la police vous confisque vos téléphones, ce qui crée un isolement entre les prisonniers et leurs familles. On ne leur a pas donné de vêtements, ni de chaussures, ni même de sous-vêtements, donc ils ne portent que leurs vieux habits. Quant à la nourriture, ils ne leur donnent qu'un seul repas par jour et il faut s'en contenter pour toute la journée. Parfois, ils leur donnent du porc, mais comme les musulmans n'en mangent pas, ils ne peuvent pas manger pendant 2 jours. Dans le cadre de notre campagne, nous avons recensé plus de 85 familles qui n'ont pas eu de nouvelles de leur fils. Dans l'un de ces cas, cela fait environ 2 ans et demi qu'elles sont sans nouvelles. Il y a tout juste 2 semaines, nous avons réussi à établir le contact entre eux. Et nous savons désormais que le jeune homme est en vie et se trouve dans l'une des prisons. Mais il n'a toujours pas de contact avec sa famille. Le vrai problème auquel nous sommes confrontés, c'est comment entrer en contact avec ces personnes. La campagne a commencé en avril dernier, mais nous n'avons pris contact qu'avec 328 Soudanais en prison. Nous avons donc beaucoup de mal à atteindre ce nombre, à recevoir leurs appels et à briser cet isolement. Et aussi à trouver une ONG pour les aider avec l'avocat, comme une aide juridique, ainsi que leur envoyer des vêtements afin de les aider financièrement à payer l'avocat.
1: Money to help them with the lawyer.

Nous entretenons de bonnes relations avec certains groupes ici, notamment en Crète, où se déroulent la plupart des procès à la Canée, et à Héraclion, ainsi qu'à Volos, à Thessalonique et à Athènes. Ils ont donc beaucoup contribué à la campagne, par exemple en envoyant de l'argent aux personnes concernées, des cartes téléphoniques pour qu'elles puissent appeler, et en organisant des manifestations pour mobiliser un large public. Nous organisons également une véritable collecte de fonds en ligne pour assurer la traduction au sein du tribunal, car la plupart des avocats ne disposent pas d'un interprète de l'arabe vers l'anglais ou de l'anglais vers le grec. La campagne 50 out of many a commencé avec 50 garçons, mais ce nombre va augmenter, et c'est ce qui se passe actuellement. En avril, cela fera un an que nous travaillons sur ce projet. Jusqu'à présent, nous avons obtenu la libération de 12 personnes, ce qui est une bonne chose, et les gens sont désormais sensibilisés à ces droits. Nous leur avons permis de se refaire une vie. Nous avons également organisé de nombreux événements ici pour que les gens s'impliquent, notamment des assemblées ouvertes afin qu'ils puissent participer à ce mouvement. Pour les personnes de l'extérieur, elles savent ce qu'elles peuvent faire et comment aider. Elles peuvent parler de ce qui se passe en Grèce. Elles peuvent s'impliquer également lors des procès, collecter des fonds, sensibiliser le public.

0: Qu'on soit voyageuse, passeur, qu'on ait ou pas aidé à organiser des voyages, pour nous, ce n'est pas la question. Parce qu'à Chronique Amère, on pense que l'enfermement n'est une solution pour personne. Que pierre par pierre et mur par mur, on voudrait détruire toutes les prisons, les lieux de détention, de rétention et leur justice avec.
1: Ibrahim, enfermé en Angleterre et accusé d'avoir conduit un bateau.
2: From Calais to England.
3: Ça s'est passé alors que j'essayais de traverser de Calais vers l'Angleterre. À un moment, il y a eu un problème avec le bateau. Après avoir appelé les secours, à partir du moment où le bateau ne marchait plus, nous avons passé environ 3 heures à attendre, sans voir de bateau de sauvetage. Au bout de 3 heures, un bateau est arrivé et nous a secourus. Et tout à coup, je me suis assis. Parce que j'avais bu un peu d'eau et que je me sentais un peu mal. Je me suis assis, la police est arrivée et ils m'ont demandé de leur tendre la main, sans rien dire de plus. J'ai tendu mon bras, ils m'ont menotté et m'ont emmené au poste. Puis, ils m'ont dit que j'étais le conducteur du bateau. Je leur ai dit que je n'étais pas le conducteur, mais ils m'ont dit que 20 personnes m'accusaient de ça, tu vois, d'avoir fait passer des gens. J'ai été confronté au procureur et ils m'ont envoyé en prison. Ils m'ont dit que j'y resterais 4 mois, juste le temps de l'enquête. Au bout de 2 ans et 3 mois, j'ai comparu devant le juge. Au tribunal, ils m'ont accusé d'avoir piloté le bateau. La première accusation, c'est d'avoir piloté le bateau. La deuxième, c'est qu'ils ont dit que je faisais le passeur. Et la troisième, c'est une affaire de meurtre. Une affaire de meurtre, comme ça. Parce qu'ils m'ont dit que c'était pendant ce voyage, quand le bateau a coulé, que 6 personnes sont mortes. Je ne les avais jamais vues de mes propres yeux, mais j'ai entendu la police dire qu'il y avait 6 morts.
4: Délibéré du procès d'Ibrahim. Mardi 18 novembre 2025, tribunal de Paris.
5: Donc l'audience est reprise, veuillez vous asseoir.
4: Monsieur Ibrahim Aboubakar, au-delà des différents moyens et de votre situation particulière, vous étiez avant tout un candidat au départ et auriez pu perdre la vie cette nuit-là. Mais vous avez quand même eu un rôle différent des autres passagers. Les témoins vous assignent un rôle en tant que conducteur, mais pas tous. Certains disent que vous avez aidé Aise, d'autres qu'il n'y avait qu'un seul conducteur. Il est possible qu'un amalgame ait été fait entre vous, les 2 seules personnes africaines sur le bateau. Votre version des faits a été confirmée par l'enquête. Un deuxième conducteur n'était pas nécessaire et vous n'aviez pas de compétences pour le faire. Donc, vous n'avez pas bénéficié d'un passage gratuit. Donc, vous étiez passager et n'avez pas participé d'une façon différente. En conséquence, vous êtes relaxé des fins et des poursuites. Le tribunal forme le vœu que vous trouviez une vie meilleure en France après avoir été contraint de quitter votre famille. Le reste des prévenus sont tous jugés pour homicide involontaire. Il n'y avait pas de gilet de sauvetage adéquat. Vous avez créé les conditions conduisant au décès des personnes, des faits graves qui vont au-delà de l'aide au séjour irrégulier. D. Relaxé des faits de bande organisée, mais coupable pour aide au séjour irrégulier. 5 ans d'emprisonnement et maintien en détention. S. Relaxé pour homicide involontaire et mise en danger, mais coupable d'aide au séjour irrégulier. 3 ans d'emprisonnement et interdiction du territoire français. N. Coupable de tous les chefs d'accusation, 9 ans d'emprisonnement, 100 000 euros d'amende et interdiction du territoire français. T. Coupable de tous les chefs d'accusation, 12 ans avec maintien en détention. I. Coupable de tous les chefs d'accusation, 15 ans d'emprisonnement, 200 000 euros d'amende et interdiction du territoire français.
2: After 2 weeks, I get unison. When I get free, it was, you know, like I was very happy because, you know, anything that it has advantage and disadvantage, and the condition in the prison was, you know, was very difficult. Because
3: Au bout de deux semaines, j'ai été innocenté. Quand j'étais libéré, j'étais très heureux, car vous savez, tout a ses avantages et ses inconvénients. Les conditions de vie derrière les murs de la prison étaient très difficiles, car d'abord, je n'avais aucun contact avec ma famille, je n'avais aucun contact avec mes amis, je ne parle pas français, et tout le monde en prison parle français. Je ne pouvais pas leur parler pour décrire ce que je ressentais. J'avais besoin de discuter avec quelqu'un pour oublier ma douleur. C'était très dur.

0: But I after I find one guy was telling, gave me a little bit of advices, I became a little bit calm, but even.
1: Mais après, j'ai trouvé un gars qui m'a donné quelques conseils. J'étais un peu plus calme. Mais même là, c'était vraiment dur en prison. Au bout d'un certain temps, j'ai peu à peu compris la situation en prison. J'ai même reçu du soutien de personnes de l'extérieur, comme l'organisation Captain Support. Et après, mes collègues m'ont contacté par courrier. C'est vrai, j'étais en contact avec beaucoup d'amis et avec ma famille, et je suis devenue calme. Et j'ai même essayé de commencer à apprendre un peu de français pour faire des activités et oublier toute la douleur que j'ai. Mais en même temps, j'ai passé 2 ans et 3 mois là-bas. C'était une période très, très, très triste et très étrange. Et tu sais, je regrette beaucoup le temps que j'ai passé là-bas. Après, quand on m'a dit que j'ai été innocent, j'ai été très surpris.
0: I hope that everybody, new immigration coming,
1: j'espère que tout le monde, tous ceux qui viennent d'arriver, quand ils vont en prison, j'espère qu'ils puissent être patients. J'espère en même temps qu'ils n'oublient pas qu'il y a toujours des êtres humains qui ont l'humanité, qui seront à vos côtés, qui te disent « Je serai avec vous, à vos côtés, et je vous aiderai avec solidarité et amour. »
0: I planned that to join like with Captain Support people and this even another organization for.
1: Maintenant que je suis libre, j'ai l'intention de rejoindre par exemple les gens qui soutiennent Captain Support. Il y a même une autre organisation avec des Soudanais qui s'appelle Kouch. Je vais les rejoindre en tant que bénévole.
0: Now I'm going to fight against the criminalizing because there's many people they put them in the prison illegally and they.
1: Je vais lutter contre la criminalisation, parce qu'il y a trop de gens qu'on met en prison illégalement, juste au hasard, sans aucune justice. Et je suis contre ça, pour toujours.
2: Comme Ibrahim, de nombreuses personnes se retrouvent enfermées en France ou en Angleterre, en détention provisoire, avant même d'être jugées. Mais ces derniers mois, la stratégie de criminalisation dans cette zone de la Manche est en train de changer, puisque sous la pression de l'Angleterre, la France a changé de doctrine. Alors qu'auparavant, la répression se faisait sur les plages en empêchant les départs, la gendarmerie maritime a maintenant l'accord des préfets pour intervenir en mer et sur les cours d'eau menant à la Manche. Parce que pour éviter la répression sur les plages de départ, les bateaux ont de plus en plus tendance à partir de zones éloignées des endroits surveillés et à longer les côtes pour récupérer des personnes voulant traverser directement dans l'eau, aux abords des plages ou le long des cours d'eau menant à la mer. La gendarmerie maritime a commencé à appliquer cette méthode d'interception depuis le début de l'année. Elle a déjà intercepté plusieurs bateaux, arrêté et placé en garde à vue toutes les personnes présentes sur le bateau et désigné, plus ou moins arbitrairement, un capitaine qui se retrouve en détention provisoire, puis jugé en comparution immédiate pour aide à l'entrée et au séjour en bande organisée. Nous savons à ce jour qu'au moins 2 procès en comparution immédiate ont eu lieu depuis le début de l'année. Une personne ayant pu assister à l'un des procès a pu confirmer nos craintes quant aux comparutions immédiates. Absence d'enquête, pas le temps de contacter des avocats compétents, absence d'interprète, d'avocat lors des auditions, etc. Il s'agit d'un très bon moyen pour juger des personnes sans preuve et les condamner à des peines lourdes de prison et d'interdiction du territoire sans qu'elles puissent se défendre. Un nouvel enjeu important aujourd'hui pour lutter contre la répression est de faire passer le message auprès des personnes qui traversent, de refuser à tout prix les comparutions immédiates et de contacter Captain Support ou tout autre collectif de soutien sur place à Calais.
3: À mon arrivée en prison, je n'avais ni vêtements ni chaussures et c'est elle qui m'a aidée à cet égard. Je vous remercie et vous exprime ma gratitude encore une fois. Je vous suis vraiment reconnaissant.
4: Pourquoi l'État fait tout pour nous mettre dans la merde? Liberté, égalité, fraternité, tu parles. Mais il faut rester fort, je ne vais pas me rabaisser. On a traversé le désert, la Méditerranée, on a perdu des frères et des sœurs dans ce voyage. J'ai pas envie de penser à tout ça. Et dire que quand t'es au pays, t'entends parler de la France, mais quand t'arrives, ce n'est pas cette France que tu trouves. Pourquoi il y a un tel racisme contre les migrants? Pourquoi on nous empêche d'avoir nos papiers? Pourquoi l'État fait tout pour nous mettre dans la merde ?

Voilà, Chronique amère, c'est fini pour aujourd'hui. Nous vous retrouvons très bientôt pour un second épisode sur la question de l'enfermement et des prisons, cette fois tout au long des routes de l'exil. En attendant, nous avons comme à notre habitude envie de terminer cet épisode par des pensées de solidarité. Des pensées de solidarité pour toutes les personnes enfermées, pour celles qui affrontent au quotidien l'isolement des CRA, des GPR, des CIE et autres centres fermés. Des pensées de solidarité pour toutes et celles et ceux qui, présumés capitaines ou accusés d'avoir participé à l'organisation de voyages, sont enfermés à leur arrivée en Europe. Des milliers de personnes sont actuellement en prison en Grèce, en Italie, en Espagne, au Royaume-Uni et en France. Des pensées de solidarité pour toutes les personnes incarcérées actuellement au Sénégal, juste pour le fait d'être homosexuel. Solidarité avec toutes les prisonnières partout dans le monde. Pensées pour toutes les familles et les proches de détenus, pour toutes les personnes et les collectifs qui luttent contre les prisons et l'enfermement, et pour toutes celles et ceux qui s'organisent pour apporter du soutien à l'intérieur. Pour reprendre les mots des camarades Baïfal, qui sont au cœur de la lutte contre le système carcéral en Italie, nous ne pouvons pas lutter seuls. Partagez cela avec le monde entier. Ne tournons pas le dos et regardons cela en face. Crève la tôle. Merci à Lamine, Sheikh, Hassan et Mohamed. Merci aux camarades de Mataris et à Ibrahim pour leur précieux témoignage. Merci à Ahmed et aux autres enfermés en centre de rétention pour le partage de leurs lettres. Merci aussi à toutes les personnes qui ont rendu cette chronique possible, et aussi à celles et ceux qui vont la diffuser. 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Vous pouvez aussi la partager avec vos proches et la diffuser à l'infini. Pour en savoir plus sur Alarmphone et les traversées des frontières maritimes de l'Europe, vous pouvez aussi consulter le site Watch the Med ou celui d'Alarmphone. Rendez-vous le mois prochain pour un nouvel épisode de Chronique amère, et d'ici là, main sur le cœur et poing levé.

Et pour le coup.

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1: Il est 17h ici à Paris, 15h en temps universel. Bonjour à tous.
2: Karine Bellicha.
1: À la une en France, bousculé par le mouvement lycéen, Sébastien Lecornu a présenté son projet de budget en Conseil des ministres. 54 milliards d'euros d'efforts demandés pour reprendre le contrôle des comptes publics. Un projet qui mise sur des coupes budgétaires et des hausses fiscales. Nous évoquerons aussi une opération de sauvetage clandestine menée par l'UNRWA pour conserver la mémoire des réfugiés palestiniens. Pendant des mois, ces archives ont été transférées petit à petit vers la Jordanie pour les numériser. Et puis du foot, pour finir ce journal avec des jeunes bleus décomplexés qui ont brillé face à la Belgique. Zinedine Zidane pourrait bien leur faire de nouveau confiance pour un France-Italie demain. Ce sera au Stade de France. Voilà pour les titres. Le projet de budget a donc été dévoilé ce matin en Conseil des ministres en France, un projet qui mise sur des coupes budgétaires et des hausses fiscales. Sur les 54 milliards d'euros d'économies, 43 milliards de nouvelles mesures, limite de la hausse des dépenses de santé, retraités mis à contribution, coup de frein de 9 milliards d'euros sur les dépenses de l'État, un projet de budget qui ne rassure pas les marchés. Les taux à 10 ans sur la dette française approchent ce matin des 5%, un niveau jamais atteint depuis 2002, Jeanne Bartoli.
3: C'est du jamais vu depuis 2022. Les taux d'intérêt de la dette française à 10 ans atteignaient ce matin 4,96% sur les marchés. Illustration de l'inquiétude des investisseurs face au gonflement inexorable de la dette française dans un contexte de tension liée à la crise énergétique et à l'incertitude politique en cette année préélectorale. Une situation qui fait craindre désormais une crise du financement de la dette. Le ministre de l'économie Roland Lescure a tenté de rassurer ce matin, affirmant que la signature de la France était toujours solide sur les marchés. N'en reste pas moins que le gouvernement est pris au piège. Ses efforts budgétaires sont en partie effacés par la facture des intérêts de la dette. 79 milliards d'euros cette année, plus de 91 milliards prévus l'an prochain. Autre mauvaise nouvelle pour la France, l'écart avec les taux d'intérêt allemands à 10 ans très surveillés qui continuent de se creuser. D'où l'urgence de faire baisser le déficit public. Objectif 5% en 2027 avec le budget dévoilé ce matin. Un objectif atteignable si et seulement si la croissance atteint 1% en 2027, soit le double de ce à quoi l'exécutif s'attend cette année.
1: Le jour de présentation du budget, l'exécutif français est rattrapé par le mouvement de blocage des lycéens.

0: Une ruche, c'est un édifice qui relie l'est à l'ouest de Kiev, provoquant la suspension des transports publics dans la zone, en attendant les conclusions des ingénieurs qui inspectent l'état du pont. Lui est adepte des coupes drastiques dans les dépenses de l'État et il sera reçu par Emmanuel Macron à l'Élysée en fin d'après-midi. Javier Milei, le président ultralibéral argentin, est à Paris avec l'ambition de promouvoir son pays auprès des investisseurs européens. Le PDG de Total Energy a déjà annoncé près de 10 milliards de dollars d'investissement en Argentine. Pour les autorités israéliennes, il n'y a pas de doute, il s'agit d'une tentative d'attentat terroriste, une tentative avortée qui a forcé un avion de Fly Dubai à atterrir en Arabie Saoudite avec plus de 170 passagers à son bord, essentiellement israéliens. Après une violente altercation au sein même du cockpit où le copilote a poignardé le commandant de bord, des passagers ont pris le contrôle et permis un atterrissage en urgence. Benjamin Netanyahou affirme que le copilote avait subi un endoctrinement islamiste. C'est une opération de sauvetage inhabituelle pour une agence humanitaire qu'a menée l'UNRWA, l'Agence des Nations Unies pour les réfugiés palestiniens. Un sauvetage de la mémoire des réfugiés depuis les massacres perpétrés en Israël par le Hamas le 7 octobre 2023 et le déclenchement par Israël d'une guerre à Gaza dont le caractère potentiellement génocidaire est étudié par la justice internationale, l'agence onusienne craignait pour ses archives. Durant 10 mois, elle a donc clandestinement organisé leur transfert vers Amman en Jordanie, où elles ont été numérisées, Guilhem Delteille.
1: Lors de la première guerre israélo-arabe en 1948, 700 000 Palestiniens ont été contraints de fuir leur maison. Aujourd'hui, ils sont plus de 6 millions considérés comme réfugiés. À Gaza, cela représente 2/3 de la population dont l'histoire de leur exode ou de celui de leurs ancêtres a été consignée par l'UNRWA.
2: Nous sommes le gardien de toutes ces archives depuis 1948.
1: Nathalie Boukli est la commissaire générale adjointe de l'UNRWA.
2: Et le jour où il y a une réconciliation, ces archives sont absolument clés pour prouver et dire qui vous êtes, d'où vous venez, quelle propriété vous aviez. Donc c'est vraiment historique.
1: Car la résolution 194 de l'ONU accorde un droit au retour à ces réfugiés rejetés par Israël. Et alors que les combats ravageaient l'enclave, les archives étaient menacées, risquant d'être détruites par un bombardement ou confisquées par l'armée israélienne. L'agence a donc entrepris de les extraire de Gaza dans la plus grande discrétion.
2: Et on était sous les bombes à l'époque. Nos employés ont mis leur vie en jeu. Et moi, j'ai été à Gaza à cette époque-là. J'ai vu de mes propres yeux ces archives être mises dans des sacs noirs de poubelles plastiques, mis sur des camions, mis sur des voitures. Et on a sorti toutes ces archives.
1: Après les archives de Gaza, ce sont celles de Jérusalem-Est qui ont été menacées. Israël y a pris possession du siège de l'UNRWA. Mais juste avant, l'agence a mis sur pied in extremis une autre opération secrète.
0: À nouveau des morts dans la guerre entre le Pakistan et l'Afghanistan. Kaboul assure que les frappes menées par Islamabad à la frontière ont fait 9 morts civiles, dont des femmes et des enfants. Islamabad estime de son côté avoir tué 22 terroristes. Une attaque le mois dernier sur un commissariat au Pakistan a refait surgir des tensions entre les deux voisins qui s'affrontent aussi, Nicolas Roca, dans une guerre des récits.
3: Une agression et un crime en violation de tous les principes admis. Le porte-parole des talibans, Zabihullah Mujahid, publie sur X ce jeudi un message condamnant les frappes pakistanaises, accompagné de photos d'enfants et de femmes décédées, le visage de certains marqué par la violence des explosions. Un contenu invérifiable alors que de son côté, Islamabad assure avoir tué 22 terroristes et détruit des caches de munitions. Un récit, là encore, également impossible à corroborer, mais qui fait écho à celui des talibans. Ils assuraient en début de semaine avoir tué 28 terroristes venus du Pakistan. Au cœur de la brouille entre les anciens partenaires, la question de la lutte contre différents groupes armés, les séparatistes baloutches, mais surtout le TTP, les talibans pakistanais. Islamabad accuse leurs homonymes aux responsabilités à Kaboul de les héberger et de les aider avant qu'ils n'aillent commettre des attentats sur le sol pakistanais, ce que rejettent les talibans. La médiation chinoise entre les deux voisins en mars dernier avait permis un apaisement de courte durée.
0: Du football à présent, la période des matchs internationaux se poursuit et la France prépare son 3e match de Ligue des Nations face à l'Italie demain au Stade de France. Après une victoire en Turquie, les Bleus, pourtant largement rajeunis et inexpérimentés, se sont imposés 1-0 à Bruxelles. Les nouveaux visages appelés par Zinedine Zidane ont brillé. Et après quelques jours d'aventure commune, Cédric de Oliveira, ils s'épanouissent déjà dans le projet du nouveau sélectionneur.
4: En prenant ses fonctions, Zinedine Zidane avait promis du changement. Mais face à la Belgique lundi, on ne s'attendait pas à voir quatre joueurs fêter leur première titularité.

0: titularisation en bleu en même temps. Esteban Le Poll, Jérémy Jacquet, Lucas Dacuna et Andy Diouf, des néophytes qui ont plutôt assuré selon leur sélectionneur.
1: Pas du tout surpris, par contre très très beau. Dans la position, c'est une première sélection pour eux, donc jouer comme ça, de la façon dont ils l'ont fait, je suis très content pour eux, tout simplement. C'était peut-être pas évident, mais eux, ils ont très montré qu'il n'y avait pas de soucis, qu'on pouvait leur faire confiance.
0: À Bruxelles, les jeunes bleus décomplexés ont épaté, à l'image de Lucas Dacuna qui, à 25 ans, découvre les bleus après un parcours mouvementé. Installé au milieu de terrain devant la défense, il a rayonné et son coéquipier Manu Koné s'en félicite.
2: Ouais, c'est vrai que Lucas, je l'ai connu en équipe des Français de jeunes. Ça fait plaisir de le voir à ce niveau-là. Pour moi, il mérite totalement. Ça fait plaisir et par rapport à la concurrence, pour moi, c'est une concurrence saine. Tout le monde est important.
0: Malgré leur inexpérience, Dacuna ou encore le roc Jérémy Jacquet en défense postule clairement à une place de titulaire contre l'Italie. Pour confirmer davantage que depuis son arrivée, Zidane a totalement rebattu les cartes.
3: France-Italie, ce sera donc demain au Stade de France à partir de 18h45, temps universel. Voilà, c'est la fin de ce journal. Tout de suite, sur le Pont des Arts avec Nathalie Amard.

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1: 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Ce sera donc à 20h30 pour le concert. Juste avant, nous proposons un repas africain au menu poulet yassa et il y aura également un yassa végétarien et cela à partir de 19h. Donc le concert est à 20h30 avec Adama Dembélé Dezumba et les Boaba Blues. Et ensuite, pour ambiancer la soirée, DJ Food au platine vinyle toute la soirée. Cela comme un avant-goût du festival Olay Africa, dont nous vous rappelons les dates. Ce sera les 16, 17 et 18 octobre à Cré. Nous vous donnons donc rendez-vous le 3 octobre, samedi 3 octobre, au Château Pergaud pour ce concert de Adama Dembélé Dezumba et des Boaba Blues.
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1: On va faire grésiller les ondes, on va inviter du monde. 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On fera vibrer les cordes, on fera basculer les normes. On représentera le fond et on pètera la forme.
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3: Bonjour, il est là enfin de retour, toujours plus rassembleur et éclectique, car oui, le tigre sera bien à la Baume Cornillane le 2 et 3 octobre prochain pour rugir une troisième fois. Le festival La Baume du Tigre ouvre ses portes à tous pour enchanter tympans, pupilles et papilles pour tous les âges. Au menu, samedi dès 10h30 jusqu'en fin d'après-midi, des spectacles de contes dès 3 ans, un karaoké tout-terrain, un solo de clown ovni, de l'acrobatie aérienne au château, une partie de pétanque spectaculaire, mais aussi des ateliers performance participative avec une installation sonore à base d'instruments fabriqués, un chant pour tous, des ateliers cirque pour jeunes et très jeunes publics, un espace jeu en bois, maquillage, stand sérigraphie, ramène ta fringue, ou bien le studio mobile de Radio Saint-Ferréol qui s'installera au centre du village pour des jeux radiophoniques. Et bien sûr, un snack pour petits et grands toute la journée. Puis, le soir dès 20h, le tigre vous invite à sa table avec une assiette concoctée par les chefs eux du restaurant La Pangée. Puis s'enchaîneront le Tarab des Trois Becs, le duo flûte de chansons bipolaires, puis les Marseillais de Udada avec un concert électro-rock et pour finir le chaton volant sound system duo live vidéo et mix vinyle. Et ne manquez pas la veille, le 2 octobre, l'ouverture du festival en préambule avec un petit changement de dernière minute pour un concert de musique classique baroque avec le trio Orsali dans l'église de Ourche à 20h30 à prix libre. Pour le samedi donc, tarif entrée 10 euros, enfants 5 euros gratuits pour les plus de 80 ans. En cas de mauvais temps, repli dans la salle des fêtes. Réservation plus que conseillée sur helloasso.com/association/bim-bam-baume. Retrouvez-nous aussi sur Facebook. Rendez-vous donc ce vendredi 2 octobre à 20h30 à Ourche et samedi 3 octobre dès 10h30 à la Baume Cornillane pour le festival La Baume du Tigre. Seul ou en famille, qui que tu sois, ce festival est fait pour toi. Alors vive la découverte et la rencontre. Vivement maintenant.
4: 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C'est un spectacle qui mélange cirque, musique live et théâtre. Venez plonger dans l'univers de Jim et Gigi, des bonhommes avec le talent à fleur de pec. Ensemble, ils assurent un show qui résiste à l'épreuve des balles. Ces deux bonhommes viennent titiller la virilité là où elle démange et interrogent malgré eux les codes de la masculinité. Pour réserver, ça se passe au 06 84 48 81 44. 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
6: La MJC Centre Social Nini Chaise de Oust-sur-Sie
2: propose aux parents un cycle de 5 ateliers, Faber et Maslisch, frères et sœurs sans rivalité. Ces séances auront lieu le 15 octobre, 5, 19 et 26 novembre et 10 décembre de 19h à 22h au centre social. Vous pouvez vous inscrire au 06 02 59 63 82. Les tarifs sont en fonction du quotient familial de 20 à 51 euros pour le cycle par personne. Ce sera l'occasion de trouver de la ressource et d'échanger entre parents et de profiter des enseignements de l'intervenante pour apprendre à aider les enfants à exprimer leurs sentiments envers les autres sans faire de tort, être juste sans donner, et également pouvoir promouvoir la coopération plutôt que la compétition et réduire la colère et motiver les frères et sœurs en conflit à trouver des solutions à leurs problèmes.
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Vous écoutez Petrol Pop sur 94.2 FM. Bonjour à toutes et à tous. C'est le premier épisode de la troisième saison de cette émission. J'ai bien hiberné tout l'été et je suis maintenant en retour. De retour, on dit. J'espère vous avoir manqué terriblement. Moi, je suis très content d'être ici. Nous sommes en direct, je ne l'ai pas dit. Il est 18h02 et dans la vallée de la Drôme, il fait 22 degrés ce soir. Pour ceux et celles qui ne savent pas de quoi il s'agit, Petrol Pop, c'est une émission mensuelle dédiée à la musique de films, l'illustration sonore, du funk, loufoque, des bizarreries, discoïdes parfois et d'autres pépites musicales méconnues ou oubliées que moi je trouvais ou dont je me suis rappelé. Au sommaire de cet épisode, on aura du surf hébraïque, des grooves soviétiques venant de l'Estonie, abstract hip-hop australien et sûrement un peu d'italo disco italien pour finir. Bref, restez avec moi jusqu'à 19h. Je propose de démarrer cette émission sur une note mélancolique, car la vie est pleine de tristesse et tout le monde va mourir éventuellement. Surtout toi.

On a démarré avec Nancy Sinatra, As Tears Go By, tiré de son premier album de 1966, Boots. Et Nancy, c'est bien la fille de Frank, oui. Et ce morceau est écrit par Mick Jagger à la base, Michael Jagger. Après ça, Guy Offenbach. C'est un nouvel album qui s'appelle Lo Amiti Pareil. Et le titre qu'on a écouté s'appelle Leur Patli, ou Je m'en fiche, si je traduis bien. Cet album est une lettre d'amour pour la ville de Haïfa. Et ça vient de sortir, vous pouvez l'acheter dans tous les disquaires à Haïfa. Et après ça, c'était Jack the Ripper de 1965, un morceau de garage, surf garage, et par un groupe qui s'appelle The Mustangs. Je peux rien dire par rapport à ce groupe musical, mais si vous voulez savoir plus sur Jack the Ripper ou Jacques l'Aventreur, vous pouvez demander à la médiathèque. Le prochain morceau vient de sortir, plus ou moins. Ça vient d'Australie, ça s'appelle The Plan. Et c'est par un musicien qui s'appelle Cantrips. Ah zut, j'ai fait ça comme ça. Bonne écoute!

J'ai encore merdé sur le même bouton. Désolé. Donc, on a écouté Surprise Chef et Leg Day. C'est tiré de leur album Frogs in a Pond. Pardon, je suis confus. C'est tiré de Frogs in a Pond. Ça va sortir le 23 octobre. Donc, c'est un single. Et c'est un groupe australien qui fait ce genre de musique. Un peu un hommage aux musiques de films des années 70. Vous voyez le genre. Et avant ça. Et The Plan par Cantrips, comme j'ai dit, c'est tiré d'un album, également un album qui va sortir cette fois en novembre, et l'album s'appelle Gnome One. Et c'est le projet de Patrick Ryan, et c'est plus ou moins les mêmes musiciens qui jouent sur l'autre truc aussi, Surprise Chef. Voilà, c'est l'Australie, un tout petit pays, probablement l'autre guitariste était occupé, donc... Il y a plusieurs gens qui jouent sur les deux projets. Et si j'ai bien compris, il a écrit cet album. Gnome One est comme un BO pour un jeu de rôle où il y a des gnomes qui cherchent un trésor, je sais pas quoi. C'est n'importe quoi. Il faut pas écouter de musique comme ça, en vrai. On va passer à quelques morceaux de musique de bibliothèque maintenant. Le prochain titre est par Johnny Pearson, ça s'appelle Product Efficiency. C'est sorti sur le label et librairie KPM 1000 en 1970. Et l'album, il s'appelle Speed and Excitement. Speed and Excitement.

C'est Lee Mason and his orchestra. Et ça s'appelle Shady Blues. Library Music britannique de 1971. Yeah, right on. Et maintenant, pour la flûte traversière et la voix angélique de Harold Alexander.

C'était le magnifique Easy Listening brésilien par Luis Enrique et Walter Wanderley. Ça s'appelle Kikaru, tiré de leur album Popcorn de 1968. Avant ça, je vous ai prévenu, c'était Harold Alexander, Mama Soul de 1971. Et encore, je suis gentil parce qu'il y a une autre version qui dure 2 minutes plus longue. 18h36 dans la vallée de la Drôme, vous écoutez Petrol Pop. Troisième saison, Petrol Pop depuis 2024. La belle époque quand personne parlait de l'IA et les menaces principales sur l'humanité étaient l'autotune. On va passer à la Latvia communiste de 1979. Le prochain titre est par Mirza Zievre et il est nommé Josefino. Bonne écoute sur 94.2 FM.

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1: Vous êtes toujours sur Pétrole Pop, sur Radio Sans Ferrol. On a écouté Do It Anyway Wanna par People's Choice, un énorme tube de 1975. Apparemment, moi j'étais trop jeune pour me rappeler. Il est 19h moins le quart, on a encore 15 minutes et donc on passera au prochain morceau. Celui-là, il est nommé Sentimental Trip. C'est un morceau du genre qu'on appelle Moogsploitation, que je ne connaissais pas avant ce terme et je vais l'employer maintenant tous les jours jusqu'à la fin de ma life. Tiré de l'album Moog Mig Mag Moog de 1974, c'est apparu sur le label de l'illustration sonore française, édition Montparnasse 2000.

Ça s'appelle Tvai par Electric Mind, 1983. C'est un projet d'Italo Disco mené par les producteurs Luciana Cirillo et Michel Violante. Avant ça, c'était Moonbirds. C'est le nom du groupe. Parsec, c'est un projet d'Electro Disco français de 78. Là, on va dire au revoir.

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Yes, salut à toutes et à tous à l'écoute de votre radio locale préférée. C'est parti pour Melting Dub. Nous allons passer ensemble une heure à l'écoute de sons tout frais, tout fraîchement édités, du gros dub, de la grosse basse bien sûr. Et j'attaque Roots évidemment avec The Dub Surrection. L'album Heavyweight Sound System est paru et je vous propose Trapdoor to the Age of the Universe.

Madness in Paradise, bien vrombissant, ce son de Inamidi Dubyard. C'est à retrouver sur son Bandcamp, évidemment. Et je vous diffuse encore un morceau de Nicky Tone aujourd'hui. Return of the Jungle in Dub volume 6 vient de paraître. Il retravaille notamment Shy FX on the Run, que voici pour vous.

Tone, Nicky Tone Dub Rework Shy FX. C'est sur l'album Return of the Jungle in Dub Volume 6 à retrouver sur le Bandcamp de Nicky Tone. Et je passe à cette production African Warriors Sound System, Ride to Sway and Dub. Un titre donc et sa version. Et je vous passe la version.

African Warriors Sound System, Right to Dub. Sur le deux titres Right to Sway et sa version dub, je vous le disais tout à l'heure, et découverte maintenant, pour ma part en tout cas, de l'artiste Sheldon Shepherd, Give a Thanks, album tout frais de pure dub poetry. Il passe par plein d'ambiances différentes pour s'accompagner et il scande son texte sous plusieurs manières aussi. Hein. C'est pas du dub poète droit dans les bottes comme on avait pu connaître LKJ par exemple. Bad Boy Ratty.

Yes, Bad Boy Ready de Sheldon Shepherd. Give a Thanks, cet album, je vous le conseille si vous aimez le dub poetry et le bon son. Je passe à Culture Dub All Stars, Big Up Alex, avec cette sortie Happiness All Trackers Remix. Évidemment, le Culture Dub All Stars, c'est toujours Sista Betsabe, El Fata et Guru Pop, invité donc par Alex Dub de Culture Dub. Happiness All Trackers Remix, ça booste.

Happiness, All Trackers Remix, System & Sabel, Fata Guru Pop, Culture Dub All Stars. C'est gratos, c'est chez Culture Dub Records. Et ça, c'est sorti chez ODG, Professeur Skank meets Lassaï. Il y a donc un morceau chanté, un dub, une version avec des cuivres et un remix de ODG et Crête et Moustache. Je vous propose le Babylon Make the Rules on Scut. Professeur Skank est associé à Nicolas Platon. Ah, la trompette dans le jazz, qu'est-ce que

professeur Skank et le trompettiste Nicolas Platon sur ce Babylon Make the Rules on Scut qui est sorti sur le label ODG Prod. Professeur Skank meets La Saï, l'album. Je poursuis dans cette vague stepper avec une production de Bar Sound, Rainforest, dans sa partie numéro 1.

0: Rainforest Part 1, Dub Our Sound en Melting Dub. C'est à retrouver sur Bandcamp comme ce qui va suivre. Le nouveau son de Anne Dansa Dub. Prenez-vous par les petits doigts et dansez Trials and Tribulations avec Kaelen Morrison et Ciaran Ryan qui sont invités, l'un au chant et l'autre au banjo, je crois.
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Alors, fusion trad celtique dub est absolument excellente. Anne Dansa dub à l'instant. Trials and Tribulations avec Kaelen Morrison et Ciaran Ryan. Je poursuis avec cette publication d'Humpeter. Run Dem Dung EP avec Omar Perry. Un titre et sa version dub. Et pourtant, c'est de la bonne jungle. Voici l'original.

du lourd ce Ram Den Dung, Dom Peter Omar Perry associé Ram Den Dung EP. Il est sorti il y a quelques semaines, je ne l'avais pas encore diffusé, le morceau Remain de Subak, annonciateur d'un album à venir. C'est déjà le deuxième single disponible chez ODG, gratos évidemment. Ici, l'invite Cassanti et la chanteuse Victoria. C'est son bras souhait.

0: Remain, Subac, Cassanti Victoria, associé. C'est chez ODG Prod. Pour continuer à ralentir le tempo dans cette émission, l'association Fengo et Dawa Hi-Fi sur l'EP Still Strong. Très bel album. Et je vous propose Illusion.
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Illusion, ce titre qui me fait bien penser à une production Benjamin Vaughan, par exemple, Fango et Dawa Hi-Fi associés, Still Strong, l'album. Et nous approchons tranquillement de la fin de cette émission. Merci à toutes et tous pour votre présence encore et toujours à l'écoute. Et rendez-vous dans quelques instants sur internet rdwa.fr à la rubrique émission musicale Melting Dub. Si vous voulez la télécharger, réécouter, choper la playlist et évidemment toutes les anciennes émissions et d'autres contenus, je vous laisse avec un morceau bien original et barré de Skanka Muffin sur son album The First Step. Il est sombre, lui aussi, et c'est Tchernobyl. À la semaine prochaine, portez-vous bien. Ciao!

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